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Bob le prophète est un petit bonhomme qui ressemble à Woody Allen. Bob le prophète dit qu'il a mal au dos et que tout devient de plus en plus difficile maintenant car les gens n'ont plus confiance en personne aujourd'hui.

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2: La mode est aux jupes courtes et blazers bien repassés. L'été sera donc 60s. Cette semaine, on poursuit avec 1963. En septembre, Bowie Winton nous chantait Blue Velvet, avec à la limite du crooner quand même. Et en octobre, Jimmy Gilmer and the Fireballs cartonnait avec Sugar Char.

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1: Et bonjour, bienvenue à vous, RFI Matin, ça débute. Actualité très chargée en ce 31 juillet avec cette situation critique à Ceuta, l'enclave espagnole qui voit arriver des milliers de jeunes migrants marocains, déjà une quinzaine de morts et un début de crise européenne. On en parle largement ce matin. L'actualité, c'est aussi Donald Trump qui annonce un accord historique pour le désarmement du Hamas. C'est le football européen qui fait bloc face au projet de privatisation de la Coupe du Monde. On revient sur ces actualités sur la radio du Monde et on commence à 7h par votre journal, Nathalie Bichet. Bonjour.
4: Bonjour Pierre, bonjour à tous.
1: Et d'abord, cette nouvelle crise migratoire donc dans l'enclave espagnole de Ceuta au Maroc.
4: Vous le disiez, des milliers d'arrivées illégales ces derniers jours, au moins une quinzaine de migrants qui ont péri noyés. C'est un bilan provisoire. Le Premier ministre espagnol se rend sur place en urgence. Nous ferons le point en direct de Madrid dès le début de ce journal.
1: Et nous irons également aux États-Unis
4: où Donald Trump vante un accord historique entre le Hamas et Israël. D'après le président américain, le mouvement palestinien accepte de se désarmer en échange d'un retrait progressif des forces israéliennes de la bande de Gaza. Pour l'instant, toutefois, aucun détail sur la mise en œuvre ni aucun calendrier.
1: Dans ce journal également, le front des incendies toujours très actif en Europe.
4: Avec un nouveau feu dans le nord de l'Espagne, tandis qu'en France, le secteur du tourisme se retrouve à la peine en Gironde, ce département du sud-ouest où plus de 42 000 hectares ont été brûlés ce matin. L'incendie reste stabilisé. Et puis c'est un autre fléau lié au réchauffement climatique et un carburant pour les feux de forêt, la sécheresse qui frappe la France. Reportage à suivre avec un agriculteur dont les champs sont totalement desséchés. Enfin, nous parlerons des intelligences artificielles, celle d'Anthropic en particulier, au cœur de la controverse aux États-Unis.
1: La situation reste extrêmement tendue ce matin à Ceuta, à la frontière avec le Maroc.
4: Plusieurs milliers de candidats à l'immigration ont convergé vers les communes voisines en territoire marocain dans l'espoir de pouvoir entrer dans l'enclave espagnole. Ceuta, où les forces de l'ordre sont dépassées depuis plusieurs jours, plusieurs milliers de traversées illégales ont été enregistrées et notamment par la mer, une quinzaine de personnes au moins ont péri noyées. Bonjour François Musso.
5: Bonjour.
4: Un correspondant de RFI à Madrid, François, c'est une véritable situation de crise pour le gouvernement espagnol.
5: Oui, on vit une situation d'affolement. On n'avait jamais vu une telle avalanche de migrants entrer illégalement par cette frontière du Talajal au bord de la mer. Des jeunes Marocains, mais aussi des femmes, des bébés, des personnes âgées. Dans les premières heures, la police marocaine s'est montrée passive, ce qui a favorisé l'entrée massive des gens. Côté espagnol, ce fut d'abord une forme de paralysie avec des policiers totalement débordés. Jusqu'à ce que le chef du gouvernement, Pedro Sanchez, qui d'ailleurs va se rendre aujourd'hui sur les lieux, ait demandé à l'armée de prendre les choses en main et à fermer la frontière. Madrid promet que les milliers de Marocains entrés par la mer seront rendus dans leur pays, mais rien n'est moins sûr, même si Rabat aussi dit officiellement le souhaiter. Quant à la raison qui explique cette avalanche jamais vue, elle est liée à une récente décision du tribunal suprême espagnol le 8 juillet. Celle-ci réaffirme que tout migrant qui passe illégalement par la grille pourra être immédiatement ramené au Maroc, mais pas si la personne passe par la mer. Cette possibilité juridique s'est amplifiée sur les réseaux sociaux et cela a débouché sur cette entrée massive à la nage.
4: Merci François Musso en direct de Madrid. Et dans la prochaine édition Afrique Matin, dans moins d'une demi-heure, on reviendra sur la coopération migratoire entre le Maroc et l'Espagne.
1: C'est l'autre information de la nuit. Donald Trump annonce un accord pour le désarmement du Hamas et pour le retrait progressif de l'armée israélienne de la bande de Gaza.
4: Et c'est là l'un des points clés du cessez-le-feu qui avait été signé en octobre dernier, dont la mise en œuvre s'annonce très délicate. On retrouve notre correspondante à New York, Loubna Anaki. Comme d'habitude, Loubna, le président américain a fait cette annonce sur son propre réseau Truth Social.
6: Oui, et comme d'habitude, on a très peu de détails, ce qui n'est pas très étonnant. Donald Trump annonce toujours des accords dont les tenants et les aboutissants sont souvent négociés bien après. Le président américain, en tout cas, se félicite et parle, je cite, d'un accord historique et d'une étape monumentale vers la paix. Tout cela serait le fruit de négociations menées depuis plusieurs semaines en Égypte sous la houlette du Conseil de la paix créé par le locataire de la Maison-Blanche. Donald Trump explique qu'à mesure que le désarmement du Hamas s'achève, l'armée israélienne se retirera de la bande de Gaza et une force de stabilisation internationale travaillera avec une nouvelle force de police palestinienne pour assurer la sécurité dans le territoire. Alors cette étape était effectivement prévue dans l'accord de cessez-le-feu conclu en octobre dernier. Un cessez-le-feu qui d'ailleurs reste très fragile. Les bombardements de l'armée israélienne continuent et pour le moment, aucun calendrier précis pour la mise en œuvre de ces nouvelles annonces n'a été présenté. Pas sûr non plus d'ailleurs qu'Israël accepte ces termes. Interrogé à ce sujet, un haut responsable de l'administration Trump a répondu que le président serait, je cite, très très déçu si l'État hébreu n'adhérait pas à ce plan.
4: Loubna Anaki aux États-Unis pour RFI et justement pour l'heure, pas de commentaire officiel de la part d'Israël sur cet accord annoncé par Donald Trump. De hauts responsables du Hamas ont eux confirmé à l'AFP qu'un compromis avait été trouvé et d'après les médias égyptiens, tous les médiateurs vont bientôt se réunir au Caire, l'Égypte et les États-Unis donc, mais aussi le Qatar et la Turquie.
1: Dans la guerre entre l'Iran et les États-Unis, là aussi de nouvelles réunions de négociations sont annoncés.
4: Affirmation du pays médiateur, le Pakistan, d'après qui Washington et Téhéran discutent en vue d'une désescalade. La nuit dernière a été calme, mais les deux précédentes ont été marquées par une reprise des hostilités, des bombardements sur le sol iranien, dans le détroit d'Ormuz, mais aussi en Irak. L'Irak, où les forces américaines et saoudiennes ont visé mercredi des groupes armés pro-iraniens, eux-mêmes accusés d'avoir mené des attaques de drones dans la région. Alors, comment comprendre, comment interpréter cette extension du conflit. Explication d'Abla Junaidi.
2: Formellement intégrées aux forces armées irakiennes, les forces de mobilisation populaire, en majorité chiite, sont pointées du doigt par Washington. Dans la riposte américaine de mercredi, 20 de leurs membres ont été tués. Leur lien avec l'Iran est historique, rappelle Myriam Benrad, professeure à l'université d'Exeter.
3: Elles sont nées en Iran, en fait. Elles ont été formées, constituées par l'ancienne opposition chiite islamiste irakienne au régime de Saddam Hussein. Elles disposaient déjà de bras armés qui, en fait, bien sûr, parce que la situation en Irak s'est militarisée à partir de 2003, ont pris le pouvoir, en fait, ont pris l'ascendant sur les branches plus politiques.
2: D'abord en retrait dans la guerre opposant les États-Unis à l'Iran, ces groupes paramilitaires ont fini par changer de positionnement au moment de la signature du cessez-le-feu avec les États-Unis, signe que la résistance paye, selon la grille de lecture partagée par tous les groupes pro-Iran.
3: C'est ce qui redonne ce zèle guerrier, ce zèle d'opposition, de résistance à ces fameux mandataires, dont ces milices en Irak, parce qu'elles ont le sentiment que l'Iran a gagné la guerre.
2: Reste que la situation est potentiellement explosive pour l'Irak, qui risque de se voir entraîné malgré lui dans une guerre régionalisée du fait de l'implication de ces groupes dans le camp de l'Iran. Les autorités politiques à Bagdad n'ont jamais réussi à les maintenir pleinement dans le giron de l'État.
4: Et dans le nord de l'Égypte, aucune revendication alors que deux navires, dont un bateau américain de stockage de gaz, ont été touchés ce jeudi par une attaque de drones dans le port de Damiet sur la Méditerranée. Les Houthis pro-iraniens au Yémen ont nié toute responsabilité.
1: La guerre contre les incendies est loin d'être gagnée en Europe et le bilan de l'été est déjà historique.
4: 3 des 15 plus gros incendies des 10 dernières années sur le continent ont sévi au cours de ce seul mois de juillet 2026. Parmi eux, le plus grand feu de l'histoire récente de l'Espagne, celui de la province d'Avila près de Madrid où la situation continue de s'améliorer. L'urgence nationale a pu être levée. En revanche, un autre incendie s'est déclaré près de la frontière avec le Portugal dans la province de Zamora. Il a parcouru 11 000 hectares en 24 heures.
1: Dans le sud-ouest de la France, le vent d'espoir se confirme face à l'incendie près de Bordeaux.
4: Ce matin, le feu reste contenu dans son périmètre et ce jeudi a été la première journée un peu optimiste d'après la préfète de Gironde. Selon elle, plus de la moitié des 224 000 évacués ont pu rentrer chez eux, même si cet incendie qui a parcouru, on le rappelle, plus de 42 000 hectares n'est pas encore fixé. En attendant, les dommages économiques, eux, sont déjà là. La Gironde, destination d'été habituellement très prisée au bord de l'Atlantique, se retrouve quasi désertée par les touristes. C'est le cas par exemple à Lacanau. Après les évacuations préventives, les touristes ne sont toujours pas revenus dans la station balnéaire. Nicolas Roca.
7: Les camions de pompiers applaudis par les clients encore présents sur les terrasses ouvertes. Malgré la chaleur étouffante, la cano semble aussi fréquentée qu'en hiver.
8: La semaine dernière, on a eu les gros vents de fumée et honnêtement, en une heure, il y a tout la cano qui s'est vidé.
7: Alicia travaille pour l'école de surf dont l'activité est en chute libre.
8: C'est énorme la différence, on a divisé par deux. On a dû se séparer de quelques membres du personnel pour des raisons économiques. Avec le peu de fréquentation qu'on a et le nombre de saisonniers qu'on était, on n'a pas eu le choix.
7: Même constat pour Frédéric Dadois, responsable de l'UCPA, organisme qui gère les colonies de vacances sportives.
9: Il y a tout un écosystème sur la cano, les commerçants, les restaurateurs, les boulangers. Nous, au centre de vacances, on n'a plus de clients, on n'a plus personne.
7: Et Laurent Pérondin, maire de la ville.
10: Sur des commerces alimentaires, on est à peu près à 25% du chiffre qui peut se faire d'habitude. Et sur les autres, sur les petits commerces, qu'ils soient festifs ou alimentaires aussi, sur de petites structures ou la restauration, c'est 10% du chiffre.
7: L'édile appelle à l'ouverture rapide des établissements de tourisme.
10: On est sur milité pour ouvrir, on a les conditions aujourd'hui, je pense, pour réouvrir les structures touristiques. Parce que, comme on dit chez nous, on a un dicton, on dit les gros vont maigrir et les maigres vont mourir. Et c'est ce qui risque de se passer si on ne rouvre pas justement ces hébergements.
7: Si la ville a été épargnée par les flammes, les conséquences de l'incendie la frappent de plein fouet, à l'image des cendres et des feuilles calcinées que les vents et les vagues ramènent sur la plage. Nicolas Roca, Lacano, RFI.
11: Les feux de forêt largement alimentés par la sécheresse.
4: Alors qu'en France, ce sont 62 départements sur 101 qui connaissent des interdictions d'irrigation à cause de cette sécheresse. Et pour les agriculteurs, les conséquences sont dramatiques. Nicolas Pichon, Levenbruck, l'a constaté dans le département de la Haute-Vienne, dans le centre-ouest.
12: La rivière où s'abreuvent les 300 bovins de Nicolas Brandy ne coule plus.
13: C'est très inquiétant, on n'a jamais vu ça. On n'a jamais vu l'eau qui stagnait ici. On va voir à la suite, mais vu qu'ils annoncent pas de pluie, c'est pas bon.
12: L'agriculteur nous emmène plus haut. Autour de nous, des champs desséchés, à perte de vue. C'est le maïs qu'il comptait utiliser pour nourrir ses bêtes cet hiver.
13: Ça fait 2 mois et demi qu'il n'a pas plu. Le maïs fait 1 mètre. D'habitude, le maïs fait 3 mètres. Donc au lieu de sortir 15 tonnes sur la parcelle, on va sortir 1,5 tonnes, 2 tonnes. Donc il va manquer 90 à 95% de fourrage pour nourrir les animaux. C'est énorme. On sera au minimum à plus de 50 000 euros d'achat de fourrage qui n'était pas prévu.
12: Pour arroser ses champs, il compte d'habitude sur la pluie. Et sur l'irrigation, il pompe environ 20 000 mètres cubes d'eau par an dans la rivière. Mais cet été, c'est interdit.
13: L'irrigation est totalement coupée, donc je ne sais pas comment on va faire. On essaye de discuter avec le préfet, mais c'est compliqué. On n'est pas prioritaire par rapport à l'homme, mais aujourd'hui, il faut bien penser que l'eau qu'on utilise pour irriguer, c'est pour nourrir la population. Si on a un déficit de production, demain, les rayons des supermarchés peuvent être vides.
12: Il n'y a pas de nappe phréatique dans le département. L'eau des rivières est partagée entre des usagers agricoles, industriels et les populations. Sans adaptation au changement climatique, ces conflits autour de la ressource en eau vont se multiplier.
4: Il est installé en France. Le cofondateur de Telegram, Pavel Durov, fait l'objet d'une recherche internationale lancée par la Russie. Il a été inscrit sur une liste de personnalités extrémistes ou terroristes, Anissa El-Jabri.
14: Sur la liste des extrémistes et terroristes de la Russie, environ 22 400 personnes physiques et près de 900 organisations. Parmi elles, l'ONG Mémorial, prix Nobel de la paix 2022, Alexei Navalny, même mort, des professionnels des médias dénonçant l'offensive en Ukraine, le groupe Meta, maison mère de Facebook et Instagram, ou encore les groupes djihadistes Al-Nosra et de l'État islamique. Cette liste, établie par les services de surveillance financiers, entraîne notamment le gel immédiat

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3: 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Curieuse expression.
4: Oui, je sais pas ça, j'ai un coup dans l'aile, un peu pompette, quoi.
5: Voilà, c'est ça, exactement, oui.
4: C'est pas méchant, c'est pas dangereux.
6: Ça dépend le degré d'alcool que la
4: personne
6: a bu. Ah ben
4: oui, enfin, c'est passager quand même, ça prend. Alors après, c'est plus ça. Hein.
6: Je bois que de l'eau, j'aime pas le vin.
4: Moi, ça m'est arrivé. Les jours de grandes fêtes, quoi. Le bon vin, ça rend pas mal à ça. Je sais pas.
5: Hein. Ça, c'est sûr, hein.
6: Si on a oui, une fois, j'étais petite fille. C'était chez mon grand-père.
4: Oh ben oui,
6: il avait une fête.
4: Quelquefois dans la
6: Alors il y avait une grande table.
4: C'est
6: avec,
4: pas
6: je me souviens plus ce que c'était. Dans le fond des verres, vous savez, il y a toujours une petite goutte de vin qui reste.
5: Oui,
6: comme
5: oui.
6: Ça.
5: Ah oui, ben ça c'est pas méchant.
6: Tout le monde était parti dans la cour, on regardait, enfin je sais pas, visiter tout. Moi, je me suis mise à boire ça. Mais il y en avait beaucoup. Et mon grand-père, pendant ce temps, il m'a cherché. Il dit, mais où c'est qu'est la gamine? Il m'appelait toujours la gamine. Où c'est qu'est la gamine? Enfin, il a fini par me trouver dans la salle à manger. Il me dit, mais qu'est-ce que tu fais là? Et alors, viens avec nous, allez, viens. Ben, je peux pas, grand-père. Pourquoi tu peux pas? Ben non, la chaise, là, elle veut pas se pousser. Mon grand-père a regardé la situation en face. Il a regardé les verres. Il m'a dit, bah, attends, moi, je vais la boucher. La plus belle fessée. Il m'a monté à la chambre, j'ai plus revu personne. Oh, j'avais peut-être 10 ans, à peu près.
4: Ah oui, alors c'était pas méchant. C'est un accident.
6: J'avais trouvé ça bien, sûrement.
4: Oh, ben oui, sûrement.
6: C'est la seule chose. Je m'en suis toujours souvenue. Hein. Le lendemain, la semence que j'ai...

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0: À l'heure d'un nouveau journal avec Marion Kazanov. Bonjour Marion.
2: Bonjour Pierre, bonjour à tous.
0: Et à la une, cet accord sur le désarmement complet du Hamas à Gaza.
2: C'est en tout cas ce que dit Donald Trump. Cet accord est conditionné à un retrait israélien de l'enclave. Cela voudrait dire que l'on entre dans la deuxième phase de l'accord de paix conclu entre Israël et le groupe islamiste. Mais les deux parties ne confirment pas formellement la signature d'un tel accord. On est à Jérusalem dans le début de ce journal. Le Premier ministre espagnol attendu à Ceuta aujourd'hui. L'enclave espagnole frontalière avec le Maroc est le théâtre d'une crise migratoire qui provoque, on va le voir, la colère de l'Italie. L'Espagne toujours en proie aux incendies, de nouveaux foyers déclarés. Le brasier géant près de Madrid, lui, est presque éteint, mais la population est sous le choc. Et puis, la FIFA fait fi des critiques. L'instance mondiale du foot va poursuivre son plan d'ouverture aux investisseurs privés malgré les menaces de boycott. On y revient dans le journal des sports après cette édition.
0: 7 accords historique, se félicite Donald Trump.
2: En lettres majuscules, comme à son habitude sur son réseau Truth Social, le président américain a annoncé il y a quelques heures un accord sur le désarmement complet du Hamas à Gaza. Accord qui n'est pas confirmé pour l'heure. Le désarmement du Hamas, c'est l'un des points clés de la deuxième phase de l'accord de paix de Donald Trump. Bonjour Michel Paul.
3: Alors, beaucoup de scepticisme ici.
4: Bonjour Marion, bonjour à tous.
2: Correspondant de RFI à Jérusalem, Michel, dans les faits, les deux belligérants ne sont pas aussi affirmatifs. Qu'en disent-ils ce matin ?
3: Alors, beaucoup de scepticisme ici ce matin. Un calendrier précis doit être fixé sous 2 semaines, prévoyant le transfert du pouvoir à une administration technocratique et l'immédiat stockage de l'armement lourd du Hamas sous contrôle international. Une force multinationale devrait être déployée dans la bande de Gaza. Mais sur le terrain, il faut le souligner, aucun des deux belligérants ne confirme formellement la signature d'un tel texte. Côté israélien, des sources politiques tempèrent fortement. À Jérusalem, un désarmement préalable et total du Hamas reste une condition absolue. Aucune troupe ne se retirera du terrain tant que les armes n'auront pas été rendues, souligne-t-on. Côté palestinien, le discours heurte aussi la version américaine. Le Hamas affirme qu'aucun dépôt d'armes n'aura lieu avant un retrait effectif de l'armée israélienne, même s'il concède être prêt à passer la main à un comité de technocrates. À ce stade, donc, la prudence reste de mise. Le Conseil de la paix le reconnaît lui-même. L'application de cette feuille de route prendra du temps.
2: Michel Paul, correspondant de RFI à Jérusalem. Une nouvelle réunion entre les médiateurs doit avoir lieu bientôt en Égypte, au Caire, réunion sur cette deuxième phase de la trêve à Gaza. L'Égypte qui appelle à mettre fin à l'escalade après une attaque de drones sur son sol sur le port de Damiette, c'est dans le nord. Le président égyptien craint un élargissement du conflit au Moyen-Orient, conflit qui oppose les États-Unis à l'Iran. Selon le Pakistan, médiateur dans ce dossier, des négociations sont en cours entre Washington et Téhéran.
0: En maillot de bain, parfois avec des palmes ou des bouées, des centaines et des centaines de migrants entrent dans l'enclave espagnole de Ceuta.
2: Avec donc ces images de traversée le long de la digue qui sépare le territoire marocain de celui de l'enclave espagnole. Difficile de savoir combien de personnes sont entrées à Ceuta. Des milliers, jusqu'à 20 000, dit la presse, disent certains journaux espagnols. Une quinzaine de morts aussi en tentant de rejoindre le territoire à la nage. Les centres d'accueil sont débordés. L'Espagne a déployé des soldats pour épauler les gardes-frontières. Le Premier ministre Pedro Sanchez est attendu sur place aujourd'hui.
0: Et ces nouvelles tensions migratoires à Ceuta sont suivies de près dans le reste de l'Europe.
2: L'Italie inquiète d'une vague d'arrivées sur le continent, demande à fermer l'espace Schengen à l'Espagne. L'espace Schengen, cet espace de libre circulation dans 29 pays européens. Pierre Benazet, vous êtes notre correspondant à Bruxelles. Pierre, cette crise migratoire s'accompagne donc aussi d'une crise politique ouverte dans l'Union européenne.
5: Oui, effectivement, c'est une proposition dénoncée comme démagogique par le ministre espagnol des Affaires étrangères. On a entendu Giorgia Meloni, la présidente du Conseil italien, mais aussi son ministre des Affaires étrangères lui-même, Antonio Tajani, se dire favorable tous les deux à une suspension, effectivement, de l'Espagne de cet espace Schengen. Le gouvernement italien fait partie des critiques les plus acerbes de la campagne de régularisation menée depuis avril par le gouvernement espagnol en faveur de plus d'un demi-million de migrants sans papiers. Et Antonio Antonio Tajani affirme même que ces régularisations ont encouragé le trafic d'êtres humains et donc évidemment cette crise a fait outin. L'Italie ne propose pas de plan concret pour cette suspension. Elle évoque, je cite, des mesures exceptionnelles, mais en théorie, la seule action envisageable, ce serait la mise en œuvre de contrôles aux frontières, soit par l'Espagne, soit par la France et le Portugal, ses deux seuls voisins. Pendant ce temps-là, le commissaire européen en migration, Magnus Brunner, propose à l'Espagne le renfort de Frontex, l'agence de garde-côte et garde-frontières de l'UE, et il préconise le retour rapide des migrants vers le Maroc.
2: Pierre Benazet, en direct de Bruxelles pour RFI. On continue de suivre la situation dans l'enclave espagnole dans nos prochaines éditions.
0: L'Espagne, toujours confrontée à de violents incendies.
2: Avec de nouveaux foyers détectés hier, notamment dans le nord-est, à la frontière avec le Portugal, 11 000 hectares ravagés en 24 heures. Le ciel assombri de fumée grisâtre, un enfer de flammes selon les pompiers. Ceux qui sont mobilisés dans la région de Madrid, eux, voient leurs efforts récompensés. Le plus grand feu de l'histoire récente du pays est presque éteint. Fin de l'urgence nationale, mais le traumatisme est bien là. Les flammes n'avaient jamais été aussi proches de la capitale. Alice Roussard, les Madrilènes sont aujourd'hui encore sous le choc.
4: Sur la place des Olavides, dans le centre de Madrid, les terrasses sont occupées. Des habitants lisent sur des bancs, d'autres poussent leurs enfants sur des balançoires. En apparence, l'incendie semble très loin. Inès, 35 ans, jeune maman, l'a suivi à la télévision.
6: Je pense que tous les Madrilènes ont été très inquiets. Moi, par exemple, j'étais dans une maison dans la Sierra, pas dans la zone touchée, mais tout était rempli de fumée. Nous avons même envisagé de rentrer à Madrid, mais en fait, le vent a tourné et la fumée est arrivée jusqu'à la capitale.
4: Toute la famille a donc décidé de rester à la campagne. À Madrid, il y avait déjà une odeur de feu de bois, des cendres dans l'air.
6: Avec de jeunes enfants, c'est un vrai problème parce qu'on ne veut pas sortir de chez soi à cause de la qualité de l'air. Nous étions vraiment préoccupés.
4: Manuel, 46 ans, un kiné du quartier, promène son chien. Il aimerait une vraie prise de conscience politique. Il avait l'habitude d'aller nager dans le réservoir de San Juan, surnommé la plage de Madrid, où tout a brûlé. Et puis, pour la première fois, insiste-t-il, les flammes étaient littéralement aux portes de la capitale.
7: Et quand c'est Madrid, ça fait toujours plus la une de l'actualité. Mais ici, dans le pays, on voit bien que le changement climatique dépend juste des sensibilités politiques. À gauche, on reconnaît son existence, mais une partie de la droite, par opposition, affirme que non.
4: Il soupire, puis lève les yeux au ciel. Oui, les températures ont toujours été élevées en Espagne, dit-il, mais non, tout ne brûlait pas, comme on le voit cet été. Alice Froussard, Madrid, RFI.
2: Et le réchauffement climatique lié aux activités humaines rend ces incendies de plus en plus intenses et nombreux. L'Espagne n'est pas le seul pays européen à se battre contre les feux. Il y a la Grèce, 300 pompiers mobilisés en Crète, 8000 personnes évacuées. En Angleterre, une centaine d'hectares à brûler dans l'Est. Et puis en France, le feu contenu dans son périmètre. La préfecture de la Gironde, département du Sud-Ouest, est optimiste ce matin. Le brasier près de Bordeaux a consumé 42 000 hectares.
0: De nouvelles révélations sur les FSR au Soudan.
2: Dans un rapport, l'ONU raconte comment les forces de soutien rapide du général Emeti sont renforcées malgré l'embargo sur la fourniture d'armes. Des avions sont détournés pour livrer des armes aux paramilitaires, des armes mais aussi des combattants, des mercenaires colombiens. Ces avions, Sofiane Amazian, sont liés, toujours selon l'ONU, au réseau d'affaires d'un prestataire militaire américain.
8: Trois Boeing 727, plutôt vieillissants, qui transportaient du matériel militaire et des hommes pour rejoindre les forces de soutien rapide, sont exploités par des sociétés liées à Stephen Scholl, un ancien membre des forces spéciales américaines reconverti en homme d'affaires à la tête désormais de CADG, Central Asia Development Group, dans le secteur militaire à l'international. Ces entreprises ont pu obtenir près de 420 millions de dollars de contrats gouvernementaux américains pour la construction notamment d'un aérodrome pour le département américain de la défense au Kenya. L'ONU dévoile dans un rapport dont les conclusions paraîtront en septembre que deux avions ont été achetés via une société de Shaolis en Afrique du Sud, puis un autre au Brésil. Les trois Boeing ont été enregistrés pour la première fois à l'aéroport de N'Djamena, point de départ vers le Soudan en septembre 2024. Les experts de l'ONU précisent qu'aucun mouvement de ces avions n'a été enregistré officiellement depuis. Une manœuvre délibérée pour éviter les détections pendant les vols, peut-on lire dans le rapport. Autre information dévoilée par l'ONU, la présence de 1500 à 2000 mercenaires colombiens aux côtés des FSR.
2: Sofiane Amazian.
0: RFI, les 8h09 à Paris, en France. On l'a évoqué plus tôt. L'actualité est marquée par les incendies et cela retarde, Marion, les vacances du Premier ministre.
2: Oui, alors que le président Emmanuel Macron a pris ses quartiers d'été au fort de Brégançon, Sébastien Lecornu, lui, reste à Matignon pour gérer cette crise des incendies, mais aussi d'autres dossiers qui ne peuvent pas attendre la rentrée, Raphaël Delvolvé.
9: Traditionnellement, le Normand aime bien s'arrêter un peu en août, mais pas cette année. Il y a les incendies et ces réunions de crise à répétition. Quand il ne s'agit pas de mesurer l'ampleur des feux, il faut superviser les évacuations, les dédommagements de sinistrés ou pour les entreprises touchées. Autant d'acteurs à consulter que de ministres à briefer et de décisions à déléguer, comme faire avancer un futur texte de loi sur les moyens alloués au secours au moment où les oppositions mettent la pression. S'ajoutent aussi d'autres dossiers urgents comme la crise au Moyen-Orient et ses effets. Sébastien Lecornu, cette semaine, a discrètement annoncé la prolongation des aides sur le carburant, tout en s'activant sur un sujet beaucoup moins urgent, la maltraitance animale. Et puis, un sujet latent et bientôt prioritaire occupe déjà une partie de son temps et de son esprit, le futur budget, dans lequel il a placé beaucoup d'espoir dans une grande interview à Paris Match publiée il y a quelques jours, comme si cet été sans congé, il l'avait lui-même un peu voulu.
0: Raphaël Delvolvé, on reste en France où le film L'Odyssée dépasse les 3 millions d'entrées.
2: Grand succès pour cette super production hollywoodienne signée Christopher Nolan qui adapte donc les aventures d'Ulysse. Il y a une salle surtout qui ne désemplit pas. Elle se trouve dans le sud du pays à Montpellier. C'est la seule à proposer une projection en format IMAX 70 mm, un format unique avec un très grand écran, une meilleure qualité d'image. Bref, ça ravit ces cinéphiles rencontrés par Fatou.
10: J'aime bien le cinéma de Nolan dans le sens où c'est des films spectaculaires, donc t'as un peu des étoiles dans les yeux.
11: Samuel, 28 ans, a déjà vu l'Odyssée de Christopher Nolan à Paris, où il habite. Mais dès qu'il a eu l'occasion d'aller le voir à Montpellier sur un grand écran IMAX avec une meilleure résolution, il n'a pas hésité avant de réserver avec sa famille.
10: D'aller le voir dans la meilleure qualité, avec le meilleur son, ça peut peut-être faire vivre mon expérience beaucoup plus intensément, quoi. My dad is coming home. Et je trouve ça toujours intéressant de le voir dans le format dans lequel le réalisateur préfère qu'on le voit.
11: L'Odyssée est le premier film de l'histoire entièrement tourné à la caméra IMAX 65 mm. Et seule la salle du Pathé Odysseum de Montpellier est équipée pour proposer ce format en France. Sur les réseaux sociaux, des vidéos virales comparent les formats d'écran entre les grandes villes et encouragent à aller vivre l'expérience dans le sud. Malgré un billet entre 25 et 30 euros, contre une quinzaine d'euros pour une séance classique, le succès est immense. Samuel, lui, rentabilise les 150 euros dépensés pour l'aller-retour en train en restant pour les vacances. Mais beaucoup de personnes à travers la France font le trajet spécifiquement pour le film, à tel point qu'il devient très difficile d'avoir une place.
2: L'Odyssée de Christopher Nolan, c'est toujours en salle dans les cinémas en France.
0: Et vous, on vous retrouve en studio dans 2 heures, Marion Cazeneuve, pour votre prochain journal. Il est 8h13 ici à Paris, c'est l'heure des sports.

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9: La mode est aux jupes courtes et blazers bien repassés. L'été sera donc 60s. Cette semaine, on poursuit avec 1963. En septembre, Bowie Winton nous chantait Blue Velvet, avec à la limite du crooner quand même. Et en octobre, Jimmy Gilmer and the Fireballs cartonnait avec Sugar Shark.

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16: Bonjour et bienvenue, c'est Cinérama en mode estival, c'est-à-dire que nous laissons de côté l'actualité, mais en en parlant quand même, et on vous propose deux séries cet été. Il y en a une qui concerne les true crime qui sont adaptés dans des films hollywoodiens, et aujourd'hui je vais vous parler de Wolf Creek. Et puis toi, tu as prévu une autre série, Guillaume.
17: Oui, moi je vais vous parler des réalisateurs-compositeurs, et cette fois-ci on fait une petite escale par l'Espagne, bon un peu Hollywood aussi, mais surtout l'Espagne avec Alejandro Amenábar.
16: Et puis toi, Sofia, tu as vu un film?
18: Oui. J'ai vu The Ugly de Yeon Sang-ho.
16: Et je vous parlerai aussi du Triangle d'or qui a été projeté en séance spéciale à Cannes cette année. Mais nous abordons avant tout l'un des survivals les plus brutaux et réalistes des 20 dernières années qui a glacé le sang de toute l'Australie. Nous parlons de Wolf Creek.
18: Hollywood and True Crime Stories.
19: Mon Dieu, qu'est-ce qui vous arrive?
18: Les faits divers qui ont nourri le cinéma.
20: Il est arrivé quelque chose de grave.
18: Une série inspirée de l'ouvrage d'Esther Hervey, publié aux éditions du Rocher.
20: Merci, c'est très gentil. Je n'attendais pas tant d'égards.
16: L'outback australien, un désert de terre rouge, grand comme l'Europe, magnifique, infini, mais profondément hostile. C'est le terrain de jeu idéal pour trois jeunes routards en quête d'aventure et de grands espaces. Mais dans ces immensités désertes, le plus grand danger n'est ni la déshydratation, ni les serpents venimeux, c'est l'homme. En 2005, le réalisateur Greg McLean secoue le Festival de Cannes et les salles de cinéma avec Wolf Creek, un film d'horreur ultra réaliste, poisseux et d'une violence psychologique rare. Présenté comme basé sur des faits réels, et c'est ce qui nous intéresse dans cette série, le film s'inspire directement des vagues de meurtres les plus sombres de l'histoire australienne. Dans son livre, Esther Hervey lève le voile sur les véritables monstres qui ont inspiré le personnage de Mike Taylor.
21: Ben est australien.
22: Ouais, de quel coin tu viens?
23: Sydney.
22: Capitale des pays de l'Australie. Je te faisais marcher, mon gars. J'ai jamais mis les pieds là-bas. Vous avez de la chance de voyager avec un mâle. On n'est jamais trop prudent.
21: Oh.
22: La batterie parfaite.
21: Oh. Oh. Je te l'avais dit qu'on n'avait pas s'en faire.
20: Mais je sais qu'il est drôle. Il ressemble à ce gars de l'Outback que j'ai vu dans un film.
21: Ouais. Crocodile Dundee ou quelque chose comme ça.
23: Ouais, c'est un crétin.
20: T'es australien, comment ça se fait que t'es pas aussi coloré?
22: Je commence par les mauvaises nouvelles. Ou les très mauvaises nouvelles. La bobine est foutue. Aucune chance de repartir d'ici.
20: Mais qu'est-ce qu'on peut faire?
23: Merde, j'ai tout fait vérifier avant de partir.
20: Il y a sûrement une solution?
22: Ouais, toute seule qui est plus bonne, t'en mets une neuve. Pas plus compliqué que ça. La seule bonne nouvelle, c'est que j'ai la pièce qu'il vous faut. Le problème, c'est que je l'ai pas ici, mais je l'ai à mon camp. Je retourne là-bas, de toute façon, alors je vous tire jusque-là. Je répare ça et demain matin, vous pourrez reprendre la route. Ou vous attendez que quelqu'un passe par ici? On sait jamais. Quand vous aurez décidé, vous viendrez me le dire.
0: Ouais, merci.
23: Merci.
16: Wolf Creek suit Liz, Christy et Ben, trois étudiants partis explorer le parc national de Wolf Creek, qui est célèbre pour son gigantesque cratère de météorites, qui est bien joli et qu'on voit dans le film. Au moment de repartir, leur voiture tombe mystérieusement en panne, la nuit tombe, l'angoisse monte sensiblement. C'est alors qu'un habitant de la région, un certain Mick Taylor, s'arrête pour leur proposer son aide. Ah oui, il est plutôt bourru, hein, mais d'apparence généreuse, il remorque leur véhicule jusqu'à son camp de mine abandonné. Ce qui commence comme une rencontre plutôt salvatrice bascule rapidement dans un cauchemar absolu. Mick Taylor se révèle être un sadique, un chasseur d'hommes xénophobe qui va séquestrer et torturer le trio. Le film a profondément marqué le public par son esthétique proche du documentaire et par la performance terrifiante de John Jarratt, qui campe un bourreau au rire jovial et sadique devenu instantanément une icône du cinéma d'horreur.
23: Qu'est-ce que vous faites au juste, maintenant ?
22: Si je vous le dis, alors faudra que je vous tue.
20: Vous tuez pas vraiment des kangourous?
22: Mais écoutez, moi je rends seulement service aux gens, j'en élimine quelques-uns. Maintenant, il y en a vraiment partout. Comme les touristes.

0: Excusez-moi. Oui. Ouais. Ton tour. Attention. Il y a des demoiselles ici, fiston. Bon. Je vous ferai savoir quand ce sera réparé.
1: Merci beaucoup.
0: Vous n'avez pas à vous en faire.
1: Merci.
2: Merci.
0: Faudra que je vous tue.
3: Alors, pour nourrir ce récit, l'auteur nous explique que le scénario de Greg McLean est en réalité une synthèse de deux affaires criminelles majeures qui ont traumatisé l'Australie. La première et la plus importante est celle d'Ivan Milat, surnommé le tueur de routard. Entre 89 et 1993, cet homme sans histoire apparente a semé la terreur dans la forêt d'État de Belanglo, en Nouvelle-Galles du Sud, donc en Australie. Sa cible, de jeunes autostoppeurs et touristes étrangers, principalement britanniques et allemands. Milat les enlevait, les emmenait au cœur des bois, avant de se livrer sur eux à des chasses à l'homme et à des actes de torture d'une cruauté innommable. Sept corps, tout de même, seront retrouvés enterrés dans des tombes de fortune. Arrêté en 94 grâce au témoignage miraculeux d'un survivant britannique, Ivan Milat a été condamné à la prison à perpétuité où il est mort en 2019 sans jamais avoir exprimé le moindre remords.
0: Hey. C'est ça que ton copain a fait lui aussi. C'est pas un couteau ça. Ça, c'est un couteau. Arrête, arrête, Lizzie. Arrête de crier, arrête, t'en mourras pas, ok? Moi, j'ai une balle dans le cou, est-ce que tu m'entends aller? Mais non, non. Maintenant, il va falloir que je fasse quelque chose, Lizzie, pour pas que t'essaies encore de te sauver. Et ça, c'est un truc que les gars utilisaient pendant la guerre du Vietnam. Ça leur permettait de faire des prisonniers et d'en tirer des renseignements. Mais comme ça, ces petits cons pouvaient pas se sauver, tu comprends? Tu comprends? Tu vois ce que je veux dire, hein? Et maintenant, ça c'est pour avoir bousillé mon camion, espèce de salope!
3: La seconde affaire intégrée au film est celle de Bradley John Murdoch. En juillet 2001, sur une route déserte de l'Outback, cet homme a intercepté le van d'un jeune couple de touristes britanniques. Et Murdoch a abattu l'homme sur le bord de la route avant de ligoter sa compagne. Par un mélange de chance et d'instinct de survie, la jeune femme a quand même réussi à s'enfuir dans la brousse et à se cacher pendant des heures sous des buissons épineux, échappant aux chiens et à la traque du tueur avant d'être secourue par un routier.
0: Maintenant, cette petite opération est appelée mettre une tête sur une pique. Parce que quand tes vertèbres sont pas mal endommagées.
3: Dans son ouvrage, Esther Hervy analyse comment le film fusionne méticuleusement ces deux faits divers pour maximiser l'effroi. Le personnage de Mick Taylor emprunte directement à Ivan Milat son allure de bushman australien typique, son équipement de chasseur, son rire provocateur et sa méthode opératoire, notamment la section de la colonne vertébrale pour paralyser ses victimes. En revanche, la dynamique de l'agression sur la route déserte et la traque nocturne d'une des survivantes à travers les broussailles est un décalque quasi direct du calvaire, donc de John Lees face à Bradley Murdoch. La grande force du film est d'avoir déplacé ses intrigues vers le site réel de Wolf Creek, isolant totalement les personnages à des milliers de kilomètres de toute civilisation, là où les véritables meurtres d'Ivan Milat avaient lieu dans des forêts certes denses, mais beaucoup plus proches des axes routiers principaux. Donc Wolf Creek est une œuvre viscérale qui rappelle que le cinéma d'horreur n'a parfois qu'un tout petit pas à faire pour rejoindre la réalité. La film a eu un tel impact en Australie qu'il a provoqué donc à sa sortie une baisse notable du tourisme itinérant dans l'Outback. Effectivement, les gens étaient un peu conditionnés. Un avertissement sanglant gravé dans la pellicule. Donc dans le désert, la solitude est parfois votre meilleur allié. Pour la prochaine chronique, nous irons à la fin des années 70 avec Amityville, la maison du diable. Deuxième série de cette émission estivale de Cinérama, c'est une série consacrée aux réalisateurs qui sont aussi compositeurs. Et aujourd'hui, Guillaume, tu nous parles de Alejandro Amenábar.
4: Merci messieurs, c'était très bien. C'était très bien. C'est de la bouillie, tout ça.
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4: C'était pas mauvais, c'était très mauvais. Voilà, exactement. Alors reprenons.
5: À la fin des années 90, le cinéma espagnol connaît une véritable renaissance. Après la génération de Pedro Almodovar, une nouvelle vague de réalisateurs redonne ses lettres de noblesse au thriller, au fantastique et au cinéma de genre dans son ensemble. À seulement 23 ans, Alejandro Amenábar en devient le chef de file. Son premier long métrage, T6, est un choc. Deux ans plus tard, ouvre les yeux, confirme son talent, avant que Les Autres, avec Nicole Kidman, ne fasse de lui l'un des réalisateurs européens les plus respectés de sa génération jusqu'à Hollywood, qui remakera en parallèle Ouvre les yeux avec Vanilla Sky. Derrière lui émergeront Jaume Balagueró, Paco Plaza ou encore Juan Antonio Bayona, signant la naissance d'un nouvel âge d'or du cinéma espagnol. Mais le chef de file de ce nouvel âge possède quelque chose de plus que ses collègues, c'est qu'il compose lui-même la musique de la plupart de ses films. Il ne cherche pas simplement à accompagner les images, il compose à l'oreille sa mise en scène. Car chez Amenábar, la musique installe le doute, manipule notre perception et devient un véritable outil de narration.

Lorsque Amenabar réalise Tessis, il n'a que 23 ans, mais sa maîtrise est aussi impressionnante que l'histoire qu'il met en scène. C'est l'histoire d'une étudiante en cinéma mettant à jour un réseau de snuff movies. Le réalisateur fougueux, autant dans ses cadres que dans ses notes, épouse pleinement les codes du genre. Cordes tendues, des crescendo, des percussions, de la dissonance, à tel point qu'il fait un peu penser au Marco Beltrami de Scream, sorti la même année. Mais ce qui impressionne, c'est la maturité de cette écriture. Parce qu'avec des moyens que l'on devine pour modestes, il parvient à produire une musique qui semble appartenir à une production hollywoodienne bien plus ambitieuse et qui ne dépareillerait pas dans une production dimension qui a produit par exemple Scream. On comprend immédiatement qu'il y a un véritable compositeur de cinéma, un artiste musical, tout autant que visuel.

Avec Ouvre les yeux, son écriture devient plus ambitieuse. Le film brouille sans cesse la frontière entre rêve et réalité, et la musique participe pleinement à cette confusion. Les thèmes mélodiques paraissent rassurants, romantiques, avant de se transformer progressivement en quelque chose de beaucoup plus ambigu. On remarque la présence de trois notes, presque comme si Carpenter rencontrait le Akira Yamaoka sentimental de Silent Hill, et c'est cette capacité à faire évoluer imperceptiblement une mélodie qui est l'une des grandes forces de la BO. Le spectateur croit reconnaître un thème familier. Le spectateur croit reconnaître un thème familier, mais quelques accords suffisent à lui faire perdre ses repères, exactement comme dans le scénario au final totalement inattendu. Cette approche rappelle d'ailleurs les grands compositeurs de cinéma qu'il admire, comme Bernard Herrmann, célèbre pour ses collaborations avec Alfred Hitchcock.

En 2001, les autres marquent son entrée à Hollywood. Nicole Kidman est la vedette du film, Tom Cruise est à la production, mais Amenabar conserve un contrôle artistique total, y compris sur la musique, même si, comme tout le reste, elle change d'échelle. Les longues lignes de violon, les harmonies généreuses et les couleurs orchestrales évoquent enfin littéralement des compositeurs comme Bernard Herrmann qu'on avait cité auparavant. Mais cet hommage-là n'a rien d'un exercice de style. Il épouse parfaitement l'univers du film, parce que Les Autres est un récit de fantômes, mais aussi un film en costume, profondément gothique, qui revendique l'héritage des grands classiques du genre. Après le doute, Amenabar assume pleinement le lyrisme du grand orchestre symphonique. Les cordes occupent tout l'espace émotionnel sans jamais tomber dans l'excès, nourrissant une musique qui donne au film son élégance intemporelle autant qu'elle entretient son mystère.

0: Amenábar surprend tout le monde avec Mara d'intro, hein, consacré au destin de Ramón San Pedro, hein, tétraplégique réclamant le droit de mourir. Le changement de sujet est radical, mais son approche musicale reste reconnaissable dans sa construction de l'émotion, encore une fois basée sur une montée de l'intensité. Le suspense laisse place à la contemplation, mais la délicatesse mélancolique demeure intacte car chaque thème semble chercher moins à provoquer l'apitoiement qu'à accompagner la dignité du personnage. Ici, Amenábar n'écrit pas seulement pour un genre, mais surtout pour des personnages. Alors qu'il filme une enquête universitaire, un cauchemar futuriste, une maison hantée ou un drame profondément humain, Amenábar utilise toujours la musique de la même manière, comme une voix intérieure. Comme chez Bernard Herrmann, chaque thème, chaque modulation, chaque montée orchestrale accompagne le spectateur, l'égare parfois, avant de le ramener vers une vérité qu'il n'avait pas vu venir. En bon conteur complet, Amenábar nous mène tout entier vers la révélation de ses récits grâce à la musique.
1: Eh bien, merci Guillaume pour cette chronique qui revient, alors non pas la semaine prochaine, mais la semaine suivante avec...
0: David Lynch.
1: Nous passons à la partie actualité de cette émission. Le réalisateur de Dernier Train pour Busan délaisse les zombies pour un thriller psychologique sombre où l'horreur naît moins des monstres que des failles de l'âme humaine. C'est toi, Sophia, qui nous parle de The Ugly.
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4: Il y a des cinéastes qu'on croit connaître avant qu'ils ne nous rappellent qu'ils ont en fait plusieurs vies. Yong Sang-ho, on l'associe surtout au carnage ferroviaire et zombiesque de Dernier Train pour Busan, immense succès mondial de 2016, ou plus récemment à Colonie avec The Ugly. Éol Ghoul, hein, en coréen, qui signifie littéralement « visage », il change complètement de registre, tout en renouant avec la veine la plus sombre de ses débuts, celle du Roi des Cochons, son premier long-métrage d'animation sur les violences sociales. Le film adapte son propre roman graphique, publié en 2018, un projet d'abord pensé comme un film d'animation, avant d'être tourné finalement en prise de vue réelle. C'est aussi sa première production véritablement indépendante, avec un tournage un peu à l'os, hein, 2 semaines de préparation, 13 jours de tournage, et une équipe d'une vingtaine de personnes seulement. Présenté en avant-première mondiale au Festival de Toronto 2025, hein, dans la prestigieuse section Special Presentations, celle qui a révélé Mademoiselle ou Decision to Live de Park Chan-wook, hein, par exemple. Depuis, The Ugly a aussi rencontré un beau succès au box-office coréen. Ce thriller familial emprunte les codes du polar pour explorer des thèmes bien plus vastes, la mémoire, les récits contradictoires et les violences faites aux femmes dans une société profondément patriarcale.
5: Il s'imagine que quand on est aveugle, on ne se pose pas la question de ce qui est beau et de ce qui est laid. Les gens se trompent.
6: Vos tampons sont très beaux.
4: Aveugle de naissance, Im Yeong-gyu est un maître artisan renommé pour la finesse des sceaux qu'il grave à la main. Il vit reclus avec son fils, Dong-hwan, qui lui supervise le tournage d'un documentaire consacré au travail du paternel. Mais le projet bascule lorsque la police découvre les ossements de sa mère disparue 40 ans plus tôt. Accompagné d'une journaliste convaincue qu'il reste bien des zones d'ombre dans cette affaire, Dong-hwan remonte le fil du passé en retrouvant les anciennes collègues de sa mère, ouvrière dans une usine textile. Témoignage après témoignage, le film reconstitue le portrait d'une femme dont le fils ignore jusqu'au visage. Tout le monde la disait si laide qu'il n'existe presque aucune photographie d'elle. Il ne lui reste que les souvenirs des autres, les rumeurs et une disparition jamais élucidée.
7: Vous avez réussi à élever votre fils tout seul.
8: La police ?
9: C'est au sujet de Jang Yong-hui. C'est votre mère.
8: Que ma mère nous avait abandonnés pour refaire sa vie ailleurs.
5: C'est ce que je croyais, moi aussi.
4: Sur le plan du récit, The Ugly fonctionne très bien. Cette enquête construite autour d'une succession de témoignages maintient l'intérêt jusqu'au bout, même si le scénario laisse parfois deviner un peu trop tôt la direction qu'il emprunte. Mais l'essentiel n'est finalement pas de résoudre l'énigme, c'est plutôt de comprendre comment une société fabrique ses propres aveuglements. L'idée la plus forte de Yeon Sang-ho tient justement dans cette réflexion sur le regard. Ces deux personnages principaux sont aveugles, alors le père littéralement, le fils plus symboliquement. Quant à la femme au cœur du récit, la mère, donc, elle n'existe plus qu'à travers les souvenirs des autres. Et le film refuse obstinément obstinément de faire entrer son visage dans le champ. En ne montrant presque jamais cette prétendue laideur, il place le spectateur dans la même position que son héros, Dang Quan. Nous aussi sommes condamnés à nous représenter cette femme à travers les récits des autres. Une manière aussi simple que redoutablement efficace de nous faire éprouver le poids des préjugés avant de les remettre en question. Ce n'est finalement pas un visage que le film nous invite à observer, mais les discours qui l'entourent, les rumeurs, les rapports de domination, les violences ordinaires deviennent les véritables objets du regard. Photographié par Pio Sang-woo, qui distingue chaque époque du récit grâce à des palettes chromatiques rétro très marquées, The Ugly s'inscrit dans cette tradition du cinéma coréen où l'enquête sert avant tout à radiographier une société, comme dans Mother de Bong Joon-ho. Derrière une même recherche de vérité, c'est tout un système de silence, de compromis et de violence, au pluriel, qui se dévoile.
7: Je me demande à quoi elle ressemblait. Elle était pas belle à voir, elle était d'une laideur. Vous pensez que quelqu'un aurait pu lui en vouloir pour quelque chose ?
10: Dégage ! Attendez. Maintenant que vous le dites, je crois me souvenir d'une histoire.
11: C'est ce laideron, avec sa langue de vipère, qui a tout fait s'effondrer. Elle a bien mérité de se faire battre.
4: Derrière son intrigue policière, The Ugly s'intéresse finalement moins à la culpabilité d'un individu qu'au récit que les sociétés fabriquent pour rendre certaines violences acceptables. Sans jamais céder au spectaculaire, Yeon Sang-ho montre comment les préjugés et la domination masculine s'inscrivent dans les gestes les plus ordinaires. Un thriller parfois un peu démonstratif, mais porté par une idée de cinéma particulièrement forte et qui rappelle que le véritable visage de la monstruosité n'est pas toujours celui qu'on croit.
1: The Ugly, donc ce film coréen, est en salle depuis le 29 juillet. Le luxe peut aussi être une prison. C'est le point de départ du premier long-métrage d'Hélène Rosler-Ruiz, un thriller psychologique où derrière les dorures d'un hôtel particulier parisien se cachent la surveillance, l'emprise et la peur. Nous parlons du Triangle d'Or.
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12: Je vous demande une seconde le temps d'installer le prochain film.
13: On recherche une personne qui pourrait gérer le quotidien d'une cliente assez exigeante. On a besoin d'une disponibilité totale, 7 jours sur 7, 24 heures sur 24. Tu veux compter quand ?
14: Bah, quand vous voulez.
1: Le Triangle d'Or d'Hélène Rosler-Ruiz, projeté en séance spéciale au dernier Festival de Cannes, fut l'une de ces belles surprises de l'édition. Un film qui tranche par sa simplicité. Laura, âgée de 20 ans, cherche un petit boulot avant d'intégrer l'armée. Alors elle passe à un entretien d'embauche dont on voit les concurrentes, mais c'est elle qui est choisie. Et tant mieux, car c'est bien payé. Hein, 250 euros la journée, mais attention, les conditions sont strictes. On recherche une personne qui pourrait gérer le quotidien d'une cliente assez exigeante. Lui dit-on. On souhaite quelqu'un qui n'a jamais travaillé avec une clientèle du golf. Madame, elle ne sort pas. Ne sois jamais plus belle qu'elle, elle n'apprécierait pas. Voilà autant de recommandations qui sonnent comme des impératifs. D'autant qu'il faut être présente 7 jours sur 7 et 24 heures sur 24.
13: Ici, t'as des caméras de surveillance. Fais gaffe, il y en a un petit peu partout. Madame, elle ne sort pas.
15: Elle me dit ce qu'elle a fait. Qui elle appelle, si quelqu'un vient, ce qu'elle achète, tout.
1: Laura se retrouve donc seule au service de Surya et du prince qu'elle ne doit jamais regarder dans les yeux. Ce petit monde vit dans un hôtel particulier parisien, très luxueux du 8e arrondissement et bourré de caméras. Elle découvre un monde qu'elle ignorait. Hein. Surya vit au rythme des masseuses, manucures, pédicures, reçoit des vêtements des grands magasins parisiens. Elle ou le couple ont parfois des envies de McDo et quand elle demande quel menu, eh bien, on lui répond « tous, on verra. C'est un monde d'opulence qui ne lui laisse qu'une maigre place, celle de se taire, de bien servir, mais aussi de surveiller. Elle apprend de l'assistant du prince, qui n'est pas dupe hein, de la crapule qui l'accompagne, que Surya n'est pas sa femme. C'est une concubine, et tout comme elle, elle peut se faire dégager. Aussi, quand le prince s'en va, elle doit lui raconter ses faits et gestes, qui elle appelle, si quelqu'un vient, ce qu'elle achète, tout. Prévient-il. Aussi, si la belle se fait ouvrir ses bouteilles d'eau, se montre puissante et insolente, voire méprisante, la demeure dans laquelle elle est retenue ne lui appartient pas. Rien ne lui appartient.
16: Yella, go, go. Do you work out every day? Are you better at this than at serving? I don't know.
1: Alors qu'on imaginait qu'il n'y avait qu'une seule femme qui était niée, retenue, il y en a bien deux. Et l'une semble encore plus à plaindre que l'autre, car Laura peut partir à tout moment. Pour Surya, c'est plus compliqué. En guise de métaphore, il y a cette panthère noire qui est retenue en cage et placée sous sédatif pour ne pas causer de problème. C'est tout l'objet du scénario qui va nous propulser dans un thriller en huis clos avec une mise en scène qui va mêler action, tension et images de caméras de vidéosurveillance, un tel système pouvant être utilisé finalement à plusieurs fins, hein, pour la surveillance, la protection. fiction ou d'espionnage pur et simple.
14: Give me your phone. My phone. Yes, quick.
17: Tu peux me faire virer.
18: Elle aussi, elle peut se faire dégager.
19: C'est pas sa femme, il la cache ici, c'est tout.
20: Toi, tu fais bien ce qu'on te demande.
21: Moi, je suis payée.
20: Et moi, je gagne rien.
21: N'importe quelle femme voudrait épouser un homme comme lui.
20: Tu penses que je devrais pas l'aimer?
21: Tu devrais pas te laisser maltraiter.
20: C'est compliqué.
22: Vous avez rien à faire ici?
23: Elle est où, la fille?
21: C'était quoi, ça?
24: End of the game.
1: Interprétée par Malou Kebizi, découverte dans Diamant Brut, Laura se montre convaincante dans ses choix et son obstination à aider celle qu'il a d'abord méprisée. Avant cela, elle apprend à adopter un comportement conforme à ce que l'on attend d'elle, car elle a besoin d'argent. Elle est aidée par l'assistant du prince, qui montre une certaine empathie, un peu dupe de la place qu'il occupe. Et quand Laura veut partir après un énième comportement déplacé de sa maîtresse, eh bien cette dernière la supplie de ne pas l'abandonner. Le rapport de domination change alors. Pour Laura, ce n'est qu'un boulot. Pour sa maîtresse, c'est un autre jeu. Il se joue alors un lien de sororité qui va traverser le thriller et le dépasser. Le Triangle d'Or est en salle depuis le 29 juillet.
25: Au revoir.
26: Au revoir.
27: Au revoir.
26: Ça s'impose.
27: Mais pour quelle raison?
26: Qu'est-ce que vous racontez? Mais qu'est-ce que c'est que cette histoire?
28: Je ne connais pas la réponse moi-même.
29: Comme vous êtes bizarre.
28: Oui,
29: c'est difficile de répondre.
30: C'est une plaisanterie!
1: C'est fini pour aujourd'hui, Cinérama. Vous le retrouvez la semaine prochaine dans la version estivale et ce sera une émission où on fait une sorte de pause. Nous allons passer toute l'émission avec Sinclair, l'artiste. Il nous a accordé une bonne demi-heure et on vous la remettra à la semaine prochaine.
31: Grand soulagement parce que pour la première fois je vois de l'humanité qui se crée. Je vois des gens s'inventer des identités.

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10: Sacha, ben il est fort. Il peut gagner tous les défis. À la tour des combats. Avec un Tortan qui a un bras égali. Hop, avec son Pikachu et son Charter, ça le tue. 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Et c'était pas possible. 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Non, ils avaient pas entendu. 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Bon, il y en a trois. 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Mais j'allais regarder la télé. 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Mais cette fois, c'est à 9h10. 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
2: Les discrets présentent. Curieuse expression.
3: Oui, je sais pas ça, j'ai un coup dans l'œil, un peu pompette, quoi.
0: Voilà, c'est ça, exactement, oui.
3: C'est pas méchant, c'est pas dangereux.
4: Ça dépend le degré d'alcool que la
3: personne a bu. Ah ben oui, enfin, c'est passager quand même, ça prend. Alors après, c'est plus ça. Hein.
4: Je bois que de l'eau, j'aime pas le vin.
3: Moi, ça m'est arrivé. Ils jouent des grandes fêtes, quoi. Le bon vin, ça rend pas mal à ça.
0: Ah, je sais pas. Hein. Ça, c'est sûr, hein.
4: Si on oui, une fois, j'étais petite fille. C'était chez mon grand-père.
3: Oh bah oui,
4: il avait une fête.
3: Quelquefois dans la
4: nuit. Alors il y avait une grande table.
3: Avec,
4: je me souviens plus ce que c'était. Dans le fond des verres, vous savez, il y a toujours une petite goutte de vin qui reste.
0: Oui,
4: comme
0: oui.
4: Ça.
0: Hein?
3: Ah oui, bah ça c'est pas méchant.
4: Tout le monde était parti dans la cour, on regardait, enfin je sais pas, visiter tout. Bah, je me suis mise à boire ça. Mais il y en avait beaucoup. Et mon grand-père, pendant ce temps, il m'a cherché. Il dit, mais où c'est qu'elle la gamine? Il m'appelait toujours la gamine. Où c'est qu'elle la gamine? Enfin, il a fini par me trouver dans la salle à manger. Il me dit, bah, qu'est-ce que tu fais là? Et alors, viens avec nous, allez, viens. Ben, je peux pas, grand-père. Pourquoi tu peux pas? Ben non, la chaise, là, elle veut pas se pousser. Mon grand-père a regardé la situation en face. Il a regardé les verres. Il m'a dit, ben attends, moi, je vais la boucher. La plus belle fessée. Il m'a monté à la chambre, j'ai plus revu personne. Oh, j'avais peut-être 10 ans, à peu près.
3: Ah oui, alors c'était pas méchant. C'est un accident.
4: J'avais trouvé ça bien, sûrement.
3: Oh, bah oui, pas. Sûrement.
4: C'est la seule chose.
3: Je m'en suis
4: toujours souvenu. Hein. Le lendemain, la semence que j'ai eue.

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légende. 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

remplira, triomphant, le cadavre vidé de la structure divine. Puis il fonctionnera jusqu'à la fin.

0: limite au nombre de 12. Leur vie était très limitée.
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coup, donc, on vient d'ouvrir l'aléatoire 112 avec le duo londonien The Femcells et le titre It Needs Me. 22 morceaux ce soir pour conclure la saison, avec à suivre Sunset de Caroline Polachek. Et c'était paru en 2013, ça.

Le groupe Ille et Vilaine, déjà passé dans l'émission par le passé. Ici, c'était un titre qui était paru en 2015, mais qui est revenu un petit peu sur le devant de la scène il n'y a pas longtemps. Donc le titre s'appelle Surf Rider, et s'il est revenu sur le devant de la scène, je disais, c'est qu'il était dans la bande originale du dernier film de Paolo Sorrentino, La Grazia. On passe maintenant à TH avec Le Terrain. C'était paru en 2024 sur le label Novice Land.

Là, on était carrément reparti en 1960 avec Etta James, At Last. C'est la dernière émission de la saison, je l'ai dit tout à l'heure. Alors, on va, avant de passer au titre suivant, je voulais remercier les gens des équipes de l'autre radio et de JetFM pour l'accueil, notamment Joël et Henri. Bisous. Elle nous vient des USA et est installée depuis quelques temps à Nantes. Voici maintenant Mackenzie Layton avec Magnolia in Mississippi, Peonies in Indiana. Elle sera en concert notamment à Orvault et à Nantes en juin. Vous pouvez aller voir son site pour le détail. Il y a souvent des dates dans la région.

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0: Nous venons d'écouter ensemble le morceau Micro Macro de Audrey Carms, ou Audrey Carm, extrait de son disque de 2023, Quelque chose s'est dissipé, qui était paru chez Metron. À présent, voici Instruction, un titre de Meryl qui invite pour l'occasion Théodora. C'était sorti en 2025, cette histoire.
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À l'instant, un duo habitué de l'émission Tiverdins qui sortent leur disque chez le label nantais Kiss My Ass Records. Et là, c'était le morceau L'eau écarlate. À présent, un saxophoniste qui nous vient du Japon, Yasuaki Shimizu. Merci David pour la découverte. Voici le titre Semitori no I. Et dédicace d'ailleurs à David pour les deux morceaux qui arrivent. Allez, on fait un.

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un extrait à l'instant dans l'aléatoire du nouveau disque de Rubinsteiner qui vient de sortir là chez Platinum Records, et le morceau que j'ai sélectionné c'est Numbers Are Words. On passe maintenant à un extrait d'un album concept initié par Sophie Kahl suite à la mort de son chat qui s'appelait Souris. Elle a sollicité plusieurs dizaines d'artistes en leur demandant de composer un titre hommage. Et là, on va écouter celui de Jarvis Cocker qui s'appelle A Cat Called Souris.

une relecture par elle-même d'un titre sorti il y a une quinzaine d'années. C'était I'm Not Done de Fever Ray dans une thérapie session. Et là, c'est un titre que j'ai découvert grâce à Manon. Merci Manon. On devient fou ici de Sexy Sushi, sorti en 2010.

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Là, on vient d'écouter Hot Dreams de Timber Timbre, paru sur l'album du même nom en 2014. Encore 7 morceaux à écouter ensemble si vous voulez bien, bien sûr. Originaire d'Austin au Texas, voici à présent Mamalarky avec Nothing Lasts Forever, sorti l'an passé.

Bad Bunny dans l'aléatoire Voy a Lievarte Papre. Désolé pour la prononciation. Sans transition, une nouveauté tout juste sortie de Tara Clarkin Trio, qu'on suit de près dans l'émission. Voici Lazy Daisy.

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un classique 1901 de Phoenix, je le dis en français, issu de leur super disque Wolfgang Amadeus Phoenix. Et on arrive à la fin déjà. Merci pour votre écoute durant cette émission, voire durant cette saison, carrément. Vous pouvez retrouver les playlists et les podcasts sur les pages de l'émission, sur le site de l'autre radio ou de JTFM. Et on se donne rendez-vous sans doute à la rentrée. Plus peut-être cet été avec quelques surprises. On se quitte avec un remix de Supernature de Céron, réalisé pour le film de Gaspard Noé, Climax. Bisous.

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4: La mode est aux jupes courtes et blazers bien repassés. L'été sera donc 60s. Cette semaine, on poursuit avec 1963. En septembre, Bowie Winton nous chantait Blue Velvet, avec à la limite du crooner quand même. Et en octobre, Jimmy Gilmer and the Fireballs cartonnait avec Sugar Shark.

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4: 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Mais j'allais regarder la télé. 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Le géant Onix. 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Le délire est fait à 10h25. Et là, ça a changé d'heure. Mais cette fois, c'est à 2h10. Non, ils n'avaient pas entendu. 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

Well, well. Allez, allez, allez, on se réveille, on se réveille. Well, well. 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

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Pendant une heure, petite sélection musicale tout en vinyle. Histoire de prolonger votre micro-sieste. Vous devez vous lever du bon pied. Si vous préférez danser.

cette semaine. Funk This, Funk That. C'est le Soul Generator. Pendant une heure. On vous a amené une sélection de grands disques 33 tours. De funk. Musique américaine des années 70, ouais. Du coup, pour nous accueillir, pour introduire tout ça, c'est The Prime Minister of Funk, Monsieur James Brown lui-même, qui le fait avec son album Soul... Soul Syndrome, celui qui est sorti en 1980, c'est quelques titres fous de funk. Funky Man nous accueillait, Stay With Him, Stay With Me maintenant. 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

People, people. C'est le Club Oldies qui vient de sortir de ta sieste. Te lever du bon pied avec cette petite envie de danser là. Stevie Wonder, Do Yourself a Flavor. Le titre qu'on vient d'entendre.

Moi, Joël. Funk this, funk that. Who's got the monster? C'est le titre de cet instrumental des Rimshots, sorti en 74 sur le label All Platinum Records. Who's got the monster?

Et si tu le veux bien, à suivre toute une petite série de funky funk. Des titres de cette année 74-75 produits par l'immense Barry White. Poursuivre avec un titre d'un certain Roy C. Le titre s'appelle I'm Bustin' My Rocks, sa version toute personnelle du Chain Gang de Sam Cooke. À venir, donc I'm Bustin' My Rocks s'appelle Roy C. Well, well. Sur cette énorme compilation appelée Soul Generators, Soul Generators, une compilation sortie en 75, des productions de Barry White, uniquement sortie en Hollande, hein, c'était pour le public hollandais donc. Alors ici, le voilà, le voici. 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

d'entendre le Lady Marmalade, Eleven's Hour. Un titre sorti en 74 encore sur le label 20th Century Records. Production Barry White de Love Unlimited Orchestra.

Well, well, this is the Soul Generators, Think This, Think That People, le titre qui vient, est chanté par The Moments and What Not s'appelle Girls, Girls, Girls, Think This People, Think That, ooh, all this, but really, really goodies.

0: La version de Shirley et compagnie de ce titre est Shame, Shame, Shame. Elle date de 75, sortie sur le label All Platinum, label américain. Ce titre et puis tous ceux qu'on a pu écouter auparavant. Ceux de la Soul Generator étaient produits par un homme appelé Barents Eugene Carter. Connu, bien mieux connu dans le monde de la funky funk music sous le nom de Barry White. Barry White, né en 1944 au Texas, mort en 2003 à Los Angeles, a commencé sa vie, sa jeunesse, hein, en prison, hein, après des vols et des braquages. Puis il va être sauvé par la musique, ouais. Barry White, trois fois récompensé par un Grammy Awards. Connu, reconnu pour sa voix distinctive de baryton basse, son image romantique, pour ses chansons ou ses productions, The Love Unlimited Orchestra notamment. Faut savoir que les ventes de disques de Barry White vont dépasser le 100 millions, qui est faisant de lui l'un des artistes musicaux ayant vendu le plus de disques au monde. Du coup, Barry White, on lui rend hommage à travers cette Soul Generator compilation et puis le titre qui arrive, Can't Get Enough. C'est le grand, grand Barry White. Il était immense, il faisait 1m93, hein, 150 kilos. 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Funky funk au Club Oldies. Barry White.
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C'est le Club Oldies, votre Illy Goodies de Radio Canu. Ah. Nous venons d'entendre un titre du saxophoniste de la Motown, Junior Walker, avec ses All Stars. Et puis terminer cette session Funk This, Funk That, avec celui par qui tout a commencé, le funk, et puis l'émission, à savoir The Prime Minister of Funk, Mr. Dynamite, James Brown. Et son rap payback.

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Funk this, funk that. On espère que vous aurez apprécié ces quelques notes de musique. Pour vous sortir de la sieste, vous mettre en jambe pour le week-end. Well, on se retrouve la semaine prochaine. 15h, 16h. Sur cette belle radio. On vous laisse avec l'émission Patchwork. Ouais.

0: Bonjour à tous, bienvenue dans Patchwork en direct tous les vendredis de 16 à 17h sur les ondes.
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1: 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Voilà, c'est bien ça, non? Ouais, ça rappelle quelque chose. Premier truc qui m'est venu. Merde, oui, j'ai pas réfléchi. Du coup, maintenant, j'ai l'air malin.

0: Ou maintenant.
1: Ou maintenant.
0: Ouais, ça va, c'est bon. Alors, c'est plus bon.
1: Mais si j'étais pas là, t'aurais pas fait ça.
0: Ou. Non, j'ai pas raison. Ou maintenant.
1: Non, ça y est, je vais arrêter.
0: C'est pas grave, je t'en veux pas.
1: Je t'assure, je vais arrêter.
0: Je me fâche absolument. Ça va le niveau ou pas? Qui m'a. Arrête! Je travaille!

où maintenant ? Quand maintenant ? Qui maintenant ? Sans me le demander. Dire je. Sans le penser. Appeler ça des questions. Des hypothèses. Aller de l'avant. Appeler ça aller. Appeler ça de l'avant. Se peut-il qu'un jour, premier pas va, j'y sois simplement resté. Où ? Au lieu de sortir, selon une vieille habitude, passer jour et nuit aussi loin que possible de chez moi. Ce n'était pas loin. Cela a pu commencer ainsi. Je ne me poserai plus de questions. On croit seulement se reposer afin de mieux agir par la suite ou sans arrière-pensée. Et voilà qu'en très peu de temps, on est dans l'impossibilité de plus jamais rien faire. Peu importe comment cela s'est produit. Cela, dire cela, sans savoir quoi. Peut-être n'ai-je fait qu'entériner un vieil état de fait. Mais je n'ai rien fait. J'ai l'air de parler, mais ce n'est pas moi. De moi, ce n'est pas de moi. C'est quelques généralisations pour commencer.

et voilà qu'en très peu de temps. On est dans l'impossibilité de...

Comment faire ? Comment vais-je faire ? Que dois-je faire dans la situation où je suis ? Comment procéder ? Par pure aporie ou bien par affirmation et négation affirmée au fur et à mesure. Ou tôt ou tard. Cela d'une façon générale. Il doit y avoir d'autres biais. Sinon, ce serait à désespérer de tout. Mais c'est à désespérer de tout. À remarquer, avant d'aller plus loin, de l'avant, que je dis aporie sans savoir ce que ça veut dire. Peut-on être éphectique autrement qu'à son insu ? Je ne sais pas. Les oui et non, c'est autre chose. Ils me reviendront à mesure que je progresserai et la façon de chier dessus tôt ou tard comme un oiseau sans en oublier un seul. On dit ça. Le fait semble être. Si dans la situation où je suis, on peut parler de fait. Non seulement que je vais avoir à parler de choses dont je ne peux parler, mais encore, ce qui est encore plus intéressant. Je ne sais plus. Ça ne fait rien.

Cependant, je suis obligée de parler. Je ne me tairai jamais. Jamais.

Je ne serai pas seule les premiers temps. Je le suis, bien sûr. Seule. C'est vite dit. Il faut dire vite. Et sait-on jamais dans une obscurité pareille? Je vais avoir de la compagnie. Pour commencer, quelques pantins. Je les supprimerai par la suite, si je peux. Et les objets? Quelle doit être l'attitude vis-à-vis des objets? Tout d'abord, en faut-il? Quelle question! Mais je ne me cache pas qu'ils sont à prévoir. Le mieux est de ne rien arrêter à ce sujet à l'avance. Si un objet se présente, pour une raison ou pour une autre, en tenir compte. Là où il y a des gens, dit-on, il y a des choses. Est-ce à dire qu'en admettant cela, il faut admettre celle-ci? C'est à voir.

0: Ce qu'il faut éviter, je ne sais pourquoi, c'est l'esprit de système. Gens avec chose, gens sans chose. Chose sans gens. Peu importe. Je compte bien pouvoir balayer tout ça en très peu de temps. Je ne vois pas comment. Le plus simple serait de ne pas commencer. Mais je suis obligée de commencer. C'est-à-dire que je suis obligée de continuer. Je finirai peut-être par être très entourée dans un Capharnaüm. Allée et venue incessante, atmosphère de bazar. Atmosphère de bazar. Je suis tranquille, allez.
1: Où maintenant? Quand maintenant? Qui maintenant? C'est pas trop fort? Oh! Oh, regarde pas! T'as pas regardé! Je regarde bien, c'est important! Il faut le refaire! Oh non, mais. Ah! Ouais. Ça, faut, il faut pas, même un petit peu avant quand même! Non, là, ah!

Cosmorama. Ou presque. Tout est là, dehors.

0: 440, 441, 440, 441, 442.
1: Ah.
0: 442.

Alors, je voudrais vous donner une idée qui m'est venue tout à l'heure. La première est en Do, la deuxième est en Sol, donc Do, Sol, un dièse, Fa majeur. Donc Do, Sol et Fa. Première, deuxième, troisième. Alors,

0: À demain.
1: À 14 ans, avant ma chute dans le soupirail, encore un grand enfant, j'étais l'un des nombreux élèves participant à une course d'école. Un professeur en tête, il s'appelait Mansart. Au milieu, la troupe des camarades de classe. Derrière, moi, l'enfant. C'est ainsi que nous marchions. Alors je fus irrésistiblement submergé de rêverie. Le monde de la réalité est sorti de ses gonds. Les pieds avant sur la route poussiéreuse, la troupe des écoliers disparaît à un tournant. L'enfant reste en arrière. Il n'a plus conscience d'avoir des pieds. Il ne ressent ni faim ni soif. Il y a seulement la poussière tourbillonnant autour des pieds comme une fumée autour d'un four. Pourquoi les faits d'existence sont-ils constamment décapités? Mon avenir toujours chargé de buts insaisissables. Les sens toujours tendus vers des nostalgies irréalisables. Mais l'enfant marche. L'enfant, derrière la troupe. La distance augmente de plus en plus. Il invente de la musique. Il entend de la musique. Il se tient, la baguette de chef d'orchestre à la main, devant les trompettes des anges, les timbales des ramoneurs, les sons ventrus et sombres des passons. Devant les pâles visages d'enfants de 14 ou 15 ans et de grecs aux cheveux noirs qui jouent du violon. Hors des espaces immenses de son cerveau, l'enfant propulse des étoiles qui éclatent et répandent le velours tendre de strophes et mélodies. L'œuvre infinie d'une musique nouvelle s'étend devant ses pieds. Et la musique de sa jeune chair et de son cerveau vaste comme l'univers.

0: Il y a beaucoup de faux rebonds. Donc ça va rendre la tâche encore plus difficile, mais pour l'instant le.
1: Le sourire en coin. Attention Dani Alves. Attention Dani Alves. Attention Dani Alves. Le centre. Ballon sorti. La Seleção a toujours ce fameux ballon.

0: C'est intéressant de revoir cette frappe parce que les Brésiliens ont tous des frappes flottantes qui, à mon avis, viennent de leur forme particulière de cheville.
1: À l'intervention de Rabhi, mais le coup de sifflet de M. Stark, car le Brésilien est au sol.
2: Vous parlez de leur cheville, Arsène ?
0: Oui. Je n'ai pas encore réussi à trouver d'autres explications. C'est incroyable le nombre de Brésiliens à l'entraînement. Vous les voyez, ils ont des frappes où les ballons flottent vraiment.

Benzema, bien sûr, qui était là-bas. Karim Benzema, le démarrage de Menez, derrière. Nanès, Lucas, on est trop long. Allez.

0: Peut-être ai-je contribué, comme la décomposition, à la destruction de son corps en exposant aux effets de chimie que je ne connaissais pas. Mais cela m'est presque indifférent. Pour moi, la poussière, la boule de vie qu'il est devenu représente toujours lui. C'est ma seule satisfaction, qu'il soit encore là, même transformé, devenu méconnaissable, diluant ses parties constituées par hasard à l'instant de la mort. Ces nourritures transformées, la viande des animaux, le beurre, le pain, les légumes, qui furent portés dans notre maison à sa mort et qui à nouveau décomposés, sont devenus des substances terreuses.
1: Il n'y a pas faute, dit M. Stark. Bonjour.

Cosmoram tout faire. À demain. Demain.

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4: Bonjour à toutes et à tous pour cet entretien avec Zoé Varier. Que d'émissions à évoquer ensemble. Moi, je ne savais pas par quel bout prendre cet entretien, donc ça va être chronologique parce que c'est difficile de faire autrement. Puis ça raconte aussi quelque chose et puis on l'évoquera à la fin. Parfois, voilà, la vie aussi, ce sont des cycles et vous verrez qu'avec le podcast, finalement, on revient aussi à l'essentiel. On va retracer cette route, ce chemin sur les ondes depuis plusieurs dizaines d'années. Que dire, une sensibilité, un sens de l'écoute, une capacité aussi à accoucher de la parole de l'autre. Et puis un temps est prévu à la fin, mais vraiment au cours de la discussion, si vous avez envie d'intervenir ou si vous avez, vous, un souvenir d'une émission qu'on est en train d'évoquer, n'hésitez vraiment pas, voilà, c'est aussi pour vous. On va commencer, Zoé. Le micro, à la base, c'était pas forcément ton métier. Il y a une vie avant. Tout ça commence sur des cargos. Tu étais interprète, c'est ça? Raconte-nous un petit peu cette première vie.
5: J'arrive à la radio par hasard. Enfin, oui, par hasard. Avant, j'étais interprète en russe. Et j'ai fait des études de russe. Et je travaillais sur des paquebots soviétiques. C'était encore l'Union soviétique. Des paquebots de croisière. Et en fait, c'était des grands paquebots avec le marteau et la faucille sur la cheminée. Et les passagers étaient francophones, l'équipage était russe, et il fallait donc des gens pour faire le lien. Donc j'ai d'abord été interprète en russe. Et c'était formidable parce que c'était au moment de la perestroïka. Donc c'était des énormes bateaux de croisière, pas comme on voit aujourd'hui, hein, c'est très modeste, mais c'était quand même des grands bateaux. Et l'équipage vivait la perestroïka et on pouvait vivre cette perestroïka en petit à l'intérieur de ce bateau. Et moi, j'étais particulièrement interprète en cuisine, ce qui était une très bonne chose. Et j'étais dans les sous-sols, quoi, avec un chef français, donc... un peu caractériel, donc un chef caractériel français, un chef caractériel russe. Après toute une équipe de cuisiniers russes, je suis pas du tout cuisinière, donc j'avais mes fiches de vocabulaire, et en fait ils se débrouillaient très bien sans moi. Et tous les matins quand j'arrivais, ça c'est la petite histoire, j'avais mon petit shot de vodka avec mes tartines de caviar, et ma journée commençait comme ça. Donc ma vie professionnel commence sur des paquebots soviétiques pour parler russe, qui est ma langue, qui a été pendant longtemps, qui ne l'est plus, qui était ma langue de cœur en fait, qui était une langue dans laquelle, je pense que ça va nous servir, je suis en train d'y penser, c'était une langue dans laquelle je pouvais dire des choses et je pouvais exprimer des choses que je ne pouvais pas exprimer en français. Si vous parlez des langues étrangères, vous savez très bien que ça nous permet de dire des choses qu'on ne dit pas dans sa propre langue. Donc tout commence comme ça. Je travaillais sur les paquebots, mais je ne travaillais pas seulement sur les paquebots, j'accompagnais aussi des groupes de touristes. C'est comme ça que je gagnais ma vie en faisant mes études de russe, qui faisaient le tour de l'Union soviétique. Et donc j'avais une très bonne connaissance, tout ça avant la chute de l'Union soviétique. Donc je parle d'avant 91. Et donc, j'avais une très bonne connaissance de l'Union soviétique, avec toutes les galères inimaginables, que j'ai pu vivre à la fin de l'Union soviétique, avec mes groupes de touristes, où j'arrivais par exemple en Arménie, qui venait de déclarer unilatéralement son indépendance, où je suis bloquée dans l'aéroport avec mon groupe de touristes, il n'y a plus rien à manger, je ne sais pas où dormir, fallait se démerder. Et en fait, ça a été une très bonne école. Et c'est parce que je fais ça, que je connais très bien l'Union soviétique, qu'en fait un jour, c'est ma mère, elle me dit, tu sais, à France Inter, il y a... Oui, je dois vous dire que...

0: La seule chose qui m'intéressait dans la vie, c'est de voyager. Je voulais pas être là. Je voulais partir. Voilà. Ça m'a nourri le besoin de partir, d'aller ailleurs.
1: Et pourquoi c'était le russe à l'époque qui t'aurait pu faire d'autres langues? C'est pourquoi c'était le russe à l'époque?
0: Je sais pas. Enfin, il y a plein de réponses. le russe, certainement parce que c'est une langue très compliquée et qu'il fallait faire quelque chose de très compliqué justement pour avoir une langue pour dire des choses que je ne pouvais pas dire en français. J'ai une mère trilingue, donc il fallait que je trouve ma langue. Et aussi parce que moi j'ai une histoire familiale qui vient d'ailleurs, et parce que la littérature russe c'est quand même génial, et c'est à cause de la littérature aussi en partie, mais il faut dire aussi que j'ai grandi dans un univers communiste, dans une ville communiste, et donc voilà, j'ai appris aussi certainement le russe parce que j'ai grandi dans ce monde-là. Voilà. Mais je crois qu'il y a autant la littérature que le besoin de trouver un moyen d'expression. Et en fait, donc j'ai beaucoup voyagé, je connaissais bien le terrain, et ma mère m'a dit, mais tu sais, il y a une émission là qui commence de voyage sur France Inter, tu devrais aller voir. Et il se trouve que j'y suis, ça paraît un peu fou aujourd'hui, j'ai écrit sur, vous voyez les petites fiches cartonnées? J'ai découpé une petite fiche cartonnée et j'ai écrit « Bonjour, je m'appelle Zoé Varier, je connais très bien l'Union soviétique, je sais plus ce que j'ai dit ». J'ai signé, j'ai mis mon numéro de téléphone fixe, j'ai été un soir à la maison de la radio, j'ai demandé au planton d'aller déposer ça à Mermet, à la Bastille j'y suis, et 3 jours après il m'appelait. Donc vous voyez, c'est la radio, c'est par le russe que ça arrive, voilà.
1: C'est ce profil qui était particulièrement intéressant pour lui.
0: En fait, il m'a vu débarquer et maintenant, a posteriori, je le comprends. J'avais 28 ans et je connaissais bien mon sujet. Il connaissait pas du tout la Russie et l'Union soviétique et il a dit banco. Voilà. Et en fait, ça a commencé comme ça, c'est-à-dire que je suis partie avec Daniel Mermet pour être son interprète. J'étais son interprète en russe. Et notre premier voyage, c'est à Moscou, et on revient quelques jours avant la chute de l'Union soviétique. Donc c'est 91. Et j'étais verte parce qu'on est arrivé, on était à Paris, et le lendemain, voilà, tout s'effondrait. Et j'ai commencé comme ça. J'ai commencé parce que je parlais russe, et donc j'ai été l'interprète de Daniel. Je préparais les interviews, les rencontres, et après il fallait monter. Ça, voilà. Et personne ne pouvait monter dans le russe. Donc j'ai appris à monter. En fait, j'ai pas fait d'école de journalisme. Je ne rêvais pas de faire de la radio. Ça m'est un peu tombé dessus et je me suis mise à faire du montage. Donc j'ai appris le montage parce qu'il fallait monter dans le russe et ça commence comme ça. Et après Daniel m'a envoyé. Alors à l'époque, ça fait toujours bizarre de parler comme ça, mais c'est comme à l'époque, on travaillait avec des nagras, vous voyez, 12 kilos sur l'épaule, avec les bandes, avec tout ce qui peut arriver à vos bandes, surtout quand on est débutant, et il m'a envoyé dans le transsibérien. Il m'a dit, vas-y. Alors, j'ai pas été jusqu'en Sibérie, ça, on l'a fait après ensemble, mais j'ai fait le début du trajet de Paris, d'abord Paris-Moscou, il m'a envoyé dans le Paris-Moscou, et il m'a dit, va faire du reportage. Donc, je suis toute seule, avec mon magnéto, il m'arrive les pires choses, ça fait des nœuds, ça peut faire des boules, ça peut... S'il peut se passer des trucs atroces avec les vibrations du train, enfin, bref. Et j'ai commencé à faire mes premières interviews dans le Paris-Moscou avec mon Agra qui m'en a fait voir des vertes et des pas mûres, où j'interviewais les gens et je traduisais en même temps. Ça commence comme ça.
1: Ces premiers objets radio, c'est des portraits sonores, en fait, de voyageurs.
0: C'était des portraits de voyageurs qui prenaient le Paris-Moscou. Et voilà, on est. Voilà. C'est ça le début. C'est comme ça que ça commence.
1: Et alors, tu parlais de là-bas, si j'y suis, c'est là aussi où tout commence. On va écouter un extrait de l'émission. Vous allez écouter. Je vous laisse découvrir parce que c'est savoureux et on en parle juste après.
2: On pense toujours à ceux qui sont dehors de la maison quand il y a la tempête. C'est comme ça. C'est malgré nous. On ne dort pas dans le lit d'attente. Et pourtant, je n'ai plus personne. Eh bien, j'ai peur toujours pour les autres.
3: L'été, c'est joli quand tous les touristes sont là sur les plages. archiconque, mais nous, nous avons pleuré.
2: Ça vient du jour, du moment, d'un moment à un autre. Hein.
3: Et voilà, tout d'un coup, elle se réveille. Elle est méchante.
4: Vous, vous n'alliez pas sur le quai, jamais?
2: Non, non, je n'allais pas. Je restais chez moi. J'attendais qu'on vienne à la maison. Oui.
4: Et alors, quand votre mari arrivait à la maison, comment vous aviez préparé à manger?
2: Oui, tout était prêt.
4: On embrassait,
2: hein? Oui, et j'ai même dit l'autre jour, à table, quand on était, j'ai dit, mais moi, en tous les cas, j'ai quelque chose de plus que vous, je leur dis. Hein, parce que vous ne savez pas ce que c'est qu'un baiser sali.
4: Il était bon, ce baiser-là.
2: Ah, je pense bien. Surtout quand il est au milieu de la nuit, vous savez qu'on savait qu'il y avait de la grosse tempête. C'est quelque chose.
3: Il durait un peu plus longtemps que les autres, oh, que les autres baisers.
2: Mais quand il est au milieu de la nuit, à la maison, c'était alors le baiser salé. Mais à table, autrement, c'était comme d'habitude. Quoi.
4: Et il vous racontait des choses, il parlait? Vos maris vous parlaient ou ils restaient dans leurs pensées comme
2: ils
4: ça?
2: Ils restaient dans leurs pensées plutôt. Ils ne parlaient pas beaucoup, beaucoup de la mer. Hein. Mais de l'essentiel, les misères qu'ils avaient eues, tout ça, quand ils faisaient la pêche aux palangres, par exemple. On savait qu'ils avaient tous les mains écorchées à force de tirer sur les palangres, mais ça, ils n'en parlaient pas. C'est si loin, tout ça.
3: Les enfants voyaient par leur père beaucoup, hein, parce qu'ils étaient toujours en mer. Et quand ils rentraient, ben, ils n'allaient pas au lit aussi, fatigués. Allez jouer dehors, on disait aux enfants.
4: Mais c'était des hommes attentifs.
2: Oui. Oh, je pense bien qu'ils faisaient attention à nous.
3: Ils aimaient leur famille, oui.
4: On vous rapportait des cadeaux?
2: Oh, en mer, non, alors. Quel cadeau? Pour manger. En mer, il n'y a pas de cadeau.
3: Quand il rentre, c'était le baiser salé, comme cadeau.
1: Il est formidable, ce baiser salé.
0: Alors, c'est un baiser salé qui a pas mal circulé en Bretagne, hein, d'ailleurs. Donc, ça se passe à Douarnenez. C'est des vieilles dames dans la maison de retraite de Douarnenez. Elles travaillaient à l'usine de sardines, dans la sardinerie. Et j'ai un souvenir magnifique parce que j'avais quelques vieilles dames comme ça autour de moi, un peu revêches. Et en fait, elles parlaient autant des grèves qu'elles ont chanté des cantiques. Et puis qu'elles ont parlé de la mer, et donc la maison de retraite, je ne sais pas où elle est maintenant, si elle est toujours là à Douarnenez, mais elle était au bord de la mer, donc des fenêtres, on voyait la mer. Et effectivement, toute l'interview, les femmes étaient dos à la mer. Et elles étaient très belles, ces femmes. Et ce baiser salé, c'est magnifique. C'est intéressant d'écouter ça pour moi, parce que ça a 30 ans
1: Oui, facile. Je ne sais plus, je n'ai plus la date, mais oui, c'est au moins 30 ans.
0: Et ce que j'entends, ce que j'entends, en fait, c'est une émotion. C'est mon émotion d'être avec ces gens-là. Et c'est un peu la même que d'être en face de vous. Et c'est en fait, ça, c'est quelque chose qui a perduré et qui tient, c'est-à-dire dans la rencontre, l'émotion de la rencontre de l'autre, quoi. Quand vraiment la rencontre a lieu. C'est-à-dire que quand l'autre vous fait assez confiance pour vous dire des choses qu'il ne vous dit qu'à vous à ce moment-là. Enfin, c'est une parole. D'ailleurs, je dois dire que beaucoup de fois dans mes interviews, j'ai coupé des choses que d'autres auraient gardées parce que je pense que les gens ont oublié le micro et qu'ils m'ont dit des choses qui n'étaient pas faites pour être entendues par des centaines de milliers de personnes. Mais quand même, cette émotion d'être avec l'autre et que l'autre se dise. Ça reste quand même quelque chose de magnifique. Et c'est ça qu'il faudrait alimenter, enfin nourrir, encore et encore.
1: Et quel était l'objet du reportage? Comment tu t'es retrouvée avec elle? Il fallait... L'idée, c'est... Ça venait... Enfin, je ne sais pas si
0: c'est
1: tu t'en rappelles, ça venait
0: toi ou... C'est
1: Daniel qui
0: avait dû m'envoyer là-bas. Je ne sais plus. Je sais qu'au début, Daniel, il a compris d'où je venais, donc de mon milieu social, et parce que j'ai un peu réfléchi à la rencontre, et ça, je me disais qu'il fallait que je le dise. Et au départ, j'ai interviewé les miens. C'est-à-dire que j'ai interviewé les gens avec qui j'avais grandi, Donc il m'a beaucoup envoyé sur tout ce qui était mémoire ouvrière, des choses comme ça, puisque c'était mon milieu. Et puis aussi sur les gens dont j'habite à Malakoff. Malakoff, c'était pas ce que c'est devenu. Et il y avait des personnalités très fortes. Et il y avait des histoires, je connaissais tout le monde, c'est les gens avec qui j'avais grandi. Donc il y avait par exemple, j'ai fait une émission après, des histoires d'amour de deux personnes qui s'étaient rencontrées en camp pendant la guerre. Il y avait un homme aussi que j'ai interviewé par la suite, qui était un déserteur pendant la guerre d'Algérie et tout ça. Et Daniel, en fait, au début, il m'a envoyé là où il savait que, parce que ce qui intéressait Daniel Mermet, et là où je pense qu'il avait raison, c'est que ce qui l'intéressait et ce qu'il nous disait au début, après ça a changé. C'était le début de l'Abbaye Si J'y Suis encore. Hein. L'Abbaye Si J'y Suis, ça a commencé en 89. Oui. Et ce qu'il voulait, c'était une rencontre. C'est-à-dire qu'il voulait qu'on entende la rencontre. La rencontre entre les deux personnes. Il ne voulait pas une interview, il voulait une rencontre. Et ça, j'ai essayé du moins. J'ai tenté de ne pas lâcher ça.
1: Mais ce qui est fou, c'est que tu racontais qu'il était venu, qu'il trouvait ton profil intéressant parce que le russe et tout ça, mais il a dû voir en toi aussi autre chose. C'est-à-dire que tu l'as dit, tu n'as pas été formé comme moi ou d'autres, on l'a été en école de journalisme, à savoir venir recueillir la parole, écouter, passer un micro, etc. Donc il a aussi, je pense, j'en sais rien, je ne peux pas parler à sa place, mais senti une certaine forme de sensibilité ou de capacité à écouter. Et à recevoir cette parole, parce que nous, ça commence par l'écoute beaucoup plus.
0: Ouais, et d'ailleurs, mon premier prix, c'est un prix du respect et de l'écoute que j'ai eu quand j'étais à la base, si j'y suis. Mais ce qu'il faut dire, c'est que Daniel non plus, il est arrivé à la radio comme ça. Donc voilà. Et lui, non, je pense que ce qui lui a plu et ce qu'il disait, c'est que lui, il venait aussi de la banlieue et il disait que lui, il était diplômé en banlieue classique. Et moi, à l'époque, en banlieue moderne. Aujourd'hui, je ne le suis plus. Mais donc, c'est ça qui l'intéressait, en fait. C'est plutôt ce profil-là. Sur la qualité de l'écoute, Daniel est un homme paradoxal. Les compliments, il faut se lever de bonne heure, quoi. Il vous dit plutôt que ce que vous faites, c'est... Voilà, il y a eu une ou deux fois où il m'a dit, là, c'est l'heure bleue. Ça voulait dire, c'est vraiment bien. Mais sinon, non, c'était un peu rude. T'es pas le genre à complimenter.
1: Oui, il y en a beaucoup quand même dans ce métier. Après la casquette, est-ce que des personnes ont des souvenirs ou ont envie de partager avec nous des choses de là-bas si j'y suis ?
5: Oui, mais moi je suis je vous ai découvert sur là-bas si j'y suis en 90 peut-être. Et c'était rare à cette époque. Ce qu'on entendait à la base, j'y suis, c'était extrêmement novateur. Et l'anecdote que j'ai, c'est qu'à cette époque, j'avais un enfant qui se cherchait beaucoup professionnellement et qui faisait des études à Lyon sur l'approche documentaire et que je lui avais dit, écoute Zoé Varier, parce que je pense que c'est ça que t'aimerais faire. Et pas loin.
1: Qu'est-ce qu'il a fait, du coup ? Il s'est tourné vers quoi ?
5: Cet enfant est allé au large du Saint-Laurent travailler avec Pierre Perrault, qui est l'équivalent de Jean Rouche au Québec. Enfin, voilà. Ouais, trop bien. Et puis, la route a continué. Et donc, vraiment, merci, parce que vous avez été, pour moi et pour beaucoup, très, très novatrice. Cette voix-là et cette façon d'écouter, c'était très rare. Aujourd'hui, c'est beaucoup plus, mais à l'époque, non ?
0: Merci d'abord. En fait, vous dites quelque chose d'intéressant parce que c'est ce que je te disais, Lise. Avec la Si J'y Suis et la façon dont on allait voir les gens, c'était avant la télé-réalité. Et moi, j'ai vraiment senti la bascule, en fait. C'est-à-dire que quand on allait voir, parce qu'on allait zoner, quoi. Vraiment, on zonait, on allait dans des coins paumés où personne n'allait avec toujours ce nagra, là, ce foutu nagra. Et on recueillait des paroles, et des fois c'était dur, hein, les mecs voulaient pas parler. Enfin, moi j'ai des souvenirs comme ça, de gens d'ailleurs avec qui je suis restée en contact, quoi, qui pendant 2 heures me disent non, je te parlerai pas et tout, non. Et puis en fait, les mecs après ils m'écrivent tous les ans, ils m'envoient des chocolats. Mais et la télé, quand on a commencé à faire de la télé-réalité, à la base, si j'y suis, on a vraiment fait du reportage. Oui, je pense, il y avait une. Comme on n'en fait plus beaucoup. Et la parole a changé avec la télé-réalité. Et après, on le sentait quand on allait dans des coins perdus. Si la télé était passée par là, les gens ne parlaient plus pareil. Ils parlaient comme ils pensaient qu'on devait parler. Et il y a eu un truc qui a changé dans la langue et dans le langage. Voilà. Ça, je l'ai vraiment senti. Mais plus tard.
1: Dans la langue et dans la retenue, c'est-à-dire dans le calcul de ce qu'on va raconter, là où peut-être qu'on se livrait plus facilement avant. En plus, on a cette chance avec la radio. Moi, pour faire les deux médias, on l'oublie, ce micro. Le Nagra, il pèse 12 kilos, mais la caméra, elle en pesait 20 à mon époque quand j'ai commencé. Et vous n'arrivez pas comme ça, de façon plus discrète dans la vie des gens. Quoi. Ça joue aussi. On va avancer après la casquette de reporter. Il y a eu celle de productrice. Et on va écouter un générique qui va sans doute vous évoquer aussi des choses. Celui d'écouter des anges passent.
6: Écoutez. Écoutez. Écoutez, les anges passent. Quoi ? Écoutez, les anges passent.
0: Alors moi, j'ai absolument voulu qu'on écoute ce générique que j'adore toujours. Aujourd'hui, à la radio, on ne choisit plus ces génériques. On nous impose des génériques. C'est plus possible de choisir son... Il est joli quand même. Il est joli, ses voix de mots, mais tout... ouais, j'adore.
1: Quand tu dis choisir, ça veut dire que tu as travaillé... Enfin, ouais. C'est toi qui l'as travaillé.
0: C'était le réalisateur de l'époque, on l'avait travaillé, il avait enregistré ses voix d'enfant et tout ça. Et quand je ne l'avais pas réécouté depuis longtemps, même si je t'ai dit que je voulais qu'on le passe, bah ça, je trouve que ça fait une sorte de ligne... Ça n'a pas beaucoup changé, quoi, en fait. Quand je vois maintenant ce que je fais pour les enfants, il y a quelque chose qui perdure encore, là.
1: Qu'est-ce qui te reste de cette émission de...
0: Écoutez, les anges passent. D'abord, je suis productrice. J'ai quitté là-bas si j'y suis. Fallait le faire. Fallait du courage. Il y a une petite année un peu rate derrière. Donc déjà, ça, il fallait... Voilà, j'avais grandi. Et puis après, oser aller faire de la radio à côté de Daniel Mermet, qui était dans le bureau d'à côté, et oser faire une émission de reportage, a posteriori, je me dis, fallait quand même y aller. Passionnant. J'ai continué à faire du reportage, j'ai continué à faire ce que j'aimais, en choisissant mes sujets. J'essayais de parler de ce qui se passait, de l'actualité, en étant toujours un peu décalée, jamais comme une journaliste. Je retiens de ça beaucoup de peur, beaucoup de trac. Je suis une très grande traqueuse, donc le direct, c'est un enfer. C'était un enfer. Ça s'est un peu amélioré, mais quand même. Donc, je faisais tout en direct. Ça aussi, c'est hyper important. C'est-à-dire que c'était du reportage, donc monté. Donc, c'est une écriture, le montage. Donc, bon, j'allais faire mes reportages. J'étais seule. Hein. Monté, je le montais. Ensuite, j'écrivais mes micros. Ce qu'on retrouve maintenant dans le podcast, hein, mais qu'on a perdu à la radio. Et puis après, on allait en direct. En direct, donc, à l'époque encore, on arrive avec ça de Bobino. Bobino, c'est vos petites... Vos sons. Deux techniciens, quand même, il faut imaginer, aujourd'hui, tout est numérisé. C'était un bal, c'est-à-dire qu'on a quatre magnétos, on pose nos bobinos dessus... Il y en a un qui est à la console, les autres font tourner les bobinos et on arrive, alors ça s'appelle une bite avec des trucs, on en a 15. Et on était à la seconde près. Et bien c'était magnifique. Et c'était, à chaque fois, c'était le péril. C'est-à-dire, quand une bande se termine, il y a du jaune, à l'époque encore, et il ne fallait pas que ça arrive au jaune, sinon ça fait un trou, quoi. Poum, il n'y a plus rien. Et donc, c'était un ballet, j'avais une magnifique réalisatrice qui s'appelle Michèle Soulier, qui a été une grande dame de la radio, qui travaillait avec Richard Lenoir, et en fait, tous les vendredis, on jouait notre vie, quoi. Et elle s'amusait particulièrement à me faire dire des choses qui s'arrêtaient deux secondes à la fin de la musique, voilà. Et je faisais ça tremblante. Littéralement de la tête aux pieds, tremblante. Voilà. Avec donc certainement un tremblement dans la voix qui, je sais, a beaucoup, beaucoup agacé aussi. Parce que je sais que cette espèce de fragilité qu'on entendait et qui me gênait beaucoup, parce que quand même la voix, elle vous met à nu, cette fragilité, cette trouille, l'équilibre, quoi, le vide. Le rouge qui s'allume, le vide, c'est... Voilà. Donc, voilà ce que je garde d'écouter des anges passent, mais en même temps, des magnifiques rencontres et Quelques beaux reportages quand même, quelques beaux reportages.
1: C'est fou parce que tu dis c'était magnifique et à la fois on a l'impression que c'était un moment extrêmement difficile. Et comme tu le dis, la voix, ça trahit pas. Vous le savez, hein, quand vous appelez quelqu'un au téléphone, si vous le connaissez bien, hein, la voix, vous savez si ça va, si ça va pas. Donc en tant qu'auditeur, auditrice, de se dire mince, elle vit peut-être un moment désagréable.
0: Non, pas du tout, mais je pense que ça faisait un truc fragile. Hmm. Quelque chose de l'ordre de la fragilité.
1: Et on n'aime pas trop ça, la fragilité.
0: Ça dépend. Ça dépend.
1: En tout cas, pas dans ce cadre-là. Et c'est marrant parce qu'on a gardé ce nom. Aujourd'hui, on dit un Bob. C'est plus un Bobino, mais en radio, on dit un Bob. Mais c'est numérique. Maintenant, il faut juste les mettre dans un ordinateur. On avance parce qu'il y a tellement de choses à raconter que je voulais parler de nous autres. Et puis toi, tu as choisi aussi un extrait en rapport avec cette émission. C'était entre là, on vient de parler des anges passés. C'était 2000-2004, je crois. Et puis nous autres, c'est arrivé un an après, en 2005.
0: Après la naissance de ma fille.
1: Voilà, il y a des moments comme ça dans la vie qui marquent aussi.
0: Je me suis arrêtée un an. Pendant un an, j'ai arrêté de faire de la radio pour regarder chaque cheveu pousser, voilà. Et je ne posais plus de questions. Et il y a un jour, je m'en rappelle, parce que c'est très intéressant, parce que le père de ma fille me disait, mais quand même, tu vas bien recommencer à travailler. Il avait rencontré une reporter, il se retrouvait avec une mère de famille, il est un peu désorienté. Et je m'en rappelle très bien, c'est important, parce qu'il y a nous autres derrière, mais j'ai continué à faire la même chose, peu ou prou, mais j'étais sur la place de Malakoff, quoi, avec d'autres femmes qui avaient eu des enfants, et j'ai posé une question. Et là, je me suis dit, ça y est, je peux retourner. Mais je n'avais pas posé de questions. Rien ne m'intéressait, quoi, que ce qui m'arrivait là. Voilà.
1: Et dès qu'on recommence, on se dit, on repart. Et là, pour le coup, on va partir assez loin. On va aller en Islande. Les belles histoires du monde invisible, c'est sur les elfes.
7: J'ai demandé à Hermundur s'il ne voyait rien d'autre que les gens cachés et les morts, parce que moi, je rêvais de rencontrer quelqu'un qui voit des elfes. C'est peut-être à cause de toutes les magnifiques histoires que l'on m'a racontées avant mon départ. Ces pierres qu'on préfère ne pas déplacer pour ne pas réveiller la colère des elfes. Ces routes dont on a changé le tracé pour ne pas détruire les maisons des elfes. On m'a même raconté l'histoire d'un tout petit village tout au nord de l'Islande qui a organisé il n'y a pas si longtemps que ça une cérémonie pour demander pardon aux elfes. Le pasteur et tous les habitants du village étaient présents. Il venait de recevoir une pluie de pierres, ce qui ne s'était jamais passé auparavant, et ils ont pensé que c'était la vengeance des elfes qui avait dû être dérangée par la construction d'un mur de protection contre les avalanches. Voilà, moi j'avais envie d'entendre des histoires comme ça. Même si je sais qu'il faut faire très attention, les Islandais n'aiment pas en parler. Ils ont l'impression d'être folklorisés. Et c'est vrai que ces dernières années, les elfes sont devenus un objet touristique. Mais j'ai envie d'y croire. Et d'ailleurs, y croire ou pas n'est pas la question. C'est comme ça, c'est tout. Les elfes sont parmi nous. Et ce n'est pas parce qu'on ne les voit pas qu'ils ne sont pas là. Hermundur, par exemple, sait qu'il a un elfe chez lui, même s'il ne l'a jamais vu. Il le sait. Comme tous les Islandais, il a un elfe de maison. Tout simplement.
8: It's like a elf that lives in your home.
9: C'est comme un elfe qui vit dans ta maison, qui vit chez toi.
7: Qui est là chez toi. Dans chaque maison en Islande, il y a un elfe de maison.
8: Í öllum húsum í heiminum.
9: Dans toutes les maisons du monde, pas seulement en Islande.
8: Hann lýsir sér þannig að þegar þú ert að leita að einhver og þú hefur lagt það á borðið eins og penna þinn, leggur hann hér og snýr þig við, þá er hann farinn.
9: Et la seule manière que tu as de le voir, c'est que par exemple, tu poses un stylo là sur la table devant la feuille et tu te retournes à nouveau et le stylo a disparu et c'est l'elfe de maison qui l'a emmené.
7: Pourquoi ils sont voleurs ?
8: Terustrinir.
9: Ils ne sont pas voleurs, ils sont surtout farceurs.
1: Vous y penserez quand vous rentrerez chez vous tout à l'heure, vous saluerez votre elfe de maison. Il est incroyable et c'est marrant parce qu'en l'écoutant, on avait fait un petit aparté sur le podcast. Ta façon de raconter et d'introduire les choses dans un reportage, je trouve ça, moi qui ai une formation de journaliste, on nous a toujours dit de nous effacer, de pas du tout. Et ce que tu fais là, en fait, c'est très moderne et très actuel parce que tu racontes le processus. C'est un truc, si vous écoutez du podcast, c'est un truc qu'on raconte beaucoup, de dire quel était le cheminement. Tiens, moi j'ai envie de faire ci et ça. C'est un truc que nous, on nous dit en tout cas, quand on nous forme de ne pas faire. Et c'est marrant, en écoutant l'extrait, ça m'a marqué en me disant, bah tiens, c'est, ouais, c'est hyper moderne de faire ça.
0: Ouais, moderne, je sais pas, mais je pouvais pas faire autrement.
1: C'était
0: moi,
1: il y a 20 ans.
0: Ouais, mais je pense que là, il y a des erreurs. Par exemple, j'écoute critique, je dis à la fin de mon micro ce qui va être dit en début. Oui. Donc ça va pas du tout. Et puis, j'ai une voix très enfantine. Je devais avoir le track ce jour-là, donc encore plus enfantine. Enfin, je vois que ma voix, quand même, c'est un peu. C'est mieux. Et un peu trop perché. Mmh. Et, mais les elfes, c'était trop bien. Parce que j'avais encore un budget pour voyager à l'époque. Et je vous dis ça parce qu'il n'y a plus de budget pour voyager. Et donc, je pouvais faire quelques voyages dans l'année. Et ce voyage en Islande, en plus, le traducteur, c'est Erik Bourri. Si vous lisez de la littérature islandaise, c'est le grand traducteur d'islandais. Il est génial. Et en fait, j'ai fait plein de choses avec les elfes. Et il n'y a pas que les elfes, il y en a. Les petites personnes aussi et tout. Et parce que je trouvais ça formidable, l'idée du paysage habité. Mais vous qui êtes de Brest, ça doit vous parler. Entre les brumes et tout ce qui disparaît en une seconde, j'aimais l'idée du paysage habité. Et pendant ce voyage, c'est pareil, si vous êtes. J'ai interviewé, c'était une de ses premières interviews, Jón Kalman Stefánsson, le grand écrivain islandais. Et on a fait un. On a été sur un. On a traversé comme ça un champ de lave, tout était noir, et lui aussi m'a parlé de fantômes. Il m'a dit, là, à cet endroit-là, il y a toujours un accident, parce qu'il y a un fantôme qui apparaît. Et en fait, sans arrêt, on vous parle d'histoires comme ça, et on a été sur un très beau phare, et on a regardé la mer, et il m'a parlé de la mer. Et c'était, c'était sombre, la roche noire, et c'est un poète, cet écrivain, et c'était magnifique. Et puis il était assez beau, donc c'était très agréable de l'écouter parler. Ça sert aussi.
1: Les joies du reportage dont on parle pas assez. T'es parti combien de temps pour un point?
0: On partait pas beaucoup. On est parti. Là, on avait dû partir 10 jours grand max, et j'avais ramené plus d'une semaine de reportage.
1: Mais oui, il fallait choisir, parce que c'est vrai qu'il y a cet entretien aussi qui est assez incroyable. Et je trouve ça beau, c'est marrant parce que hier, j'étais dans une conférence où on parlait de la langue et de comment est-ce qu'on traduit. Et d'entendre la musicalité de la langue, c'est hyper important. Et comment est-ce qu'on le dose en radio, ça, le côté.
0: École la basse, si j'y suis. Ouais. On écoute les langues, jamais on superpose les langues. Donc voilà. Et ça veut dire qu'au moment du tournage, les gens parlent dans leur langue. Il y a on enlève les traductions et tout, mais on entend toujours la réponse dans la langue. Mm. On ne chevauche jamais. Et ça, je trouve que c'est important.
1: C'est hyper important et ça devait demander justement beaucoup de.
0: Bah ça, du coup, toute la traduction.
1: Ouais. Y a eu aussi l'heure des rêveurs entre 2013-2014.
0: Ça, c'est une émission
1: littéraire. Donc,
0: littéraire.
1: Ouais.
0: On me demande de faire ça.
1: C'était un thème qui t'intéressait ou on s'est dit, tiens Zoé, est-ce que tu veux faire de la littérature? Comment ça s'est passé?
0: Je ne sais plus comment ça s'est passé, mais je sais que j'avais besoin de faire des nouvelles choses parce qu'il y a un moment, quand on fait une émission par semaine pendant des années, on s'entend la faire. On s'entend poser les mêmes questions, on s'entend être toujours dans le même. Et en fait, je supportais plus d'entendre ce que j'entendais. Je me voyais venir, quoi. Vous voyez, parce que c'est difficile aussi de se renouveler d'une certaine manière. C'est très difficile, en fait. Et j'y arrivais pas. J'y arrivais plus. Je m'entendais. Je m'entendais poser les questions. Et donc, je pense que c'est la direction qui a dû me proposer ça. Ça a été très difficile parce qu'ils voulaient que je fasse un truc sur les grands textes. Et comme les grands textes, et comme je suis très scolaire, je me suis un peu bananée au début, j'y arrivais pas. Et puis après, j'ai arrêté de faire ça en voulant être exhaustive, tout dire sur les textes. En bon élève, quoi, chapitre 1, chapitre 2, chapitre 3. Et j'ai fait des gens qui étaient passionnés par certains textes. Et alors là, j'ai rencontré le grand spécialiste de Flaubert. Et là, c'est devenu à nouveau intéressant avec... Et là, des choses différentes pour moi, c'est-à-dire que j'étais plus dans des histoires vécues. J'étais avec des chercheurs, j'étais avec des qui m'expliquaient leurs recherches, ce qu'ils avaient compris d'un texte. Et là, ça a changé aussi la relation à l'autre, c'est-à-dire comment garder une particularité quand on n'est plus dans des histoires vécues et qu'on est comme ça autour d'une pensée. Voilà. Et ça, j'ai essayé de m'adapter à ça comme j'ai pu. Ça a été intéressant. J'ai fait deux, trois choses pas mal. Enfin, je crois qu'il y a eu deux, trois choses pas mal. Mais après, je suis retournée à mes amours, quoi.
1: Bah oui.
0: C'est-à-dire, je suis retournée vers les gens. Je crois que c'était mieux. Mais aujourd'hui, et je le dis aussi parce qu'il y a Geneviève Herriard qui est là, qui est derrière, et qui est une des chercheuses que j'ai interviewées dans les podcasts que j'ai faits, ce que je dois dire, c'est que la difficulté que j'ai eue avec la littérature et les chercheurs en littérature ou les spécialistes de la littérature, je ne l'ai pas eue du tout en rencontrant des chercheurs scientifiques. Et parce que je pense que ce que j'ai fait là ces dernières années, ce que je fais pour l'Institut Curie, c'est-à-dire que c'est des créateurs, les chercheurs scientifiques. Et là, on rencontre à nouveau des gens qui vont vous apprendre des choses complètement folles, plutôt autour de la biologie. Là, c'était sur les bactéries, mais qui sont habités par leur monde. Donc on avait et là, j'ai trouvé un endroit où à la fois pouvoir se faire déployer une pensée et être encore dans une relation portraitée en fait. Parce que moi, ce que j'ai fait toutes ces années, c'est des portraits. Et avec les chercheurs scientifiques, je crois que j'ai compris comment faire, quoi. Mais ils s'y prêtent bien. Voilà.
1: Et tu le disais, tu reviens à la parole de l'autre. Oh. Moi, il y a une émission que j'aime beaucoup. Peut-être que vous aussi, ben, voilà, ça va vous rappeler des choses. D'ici d'ailleurs, dans laquelle vous avez convié des femmes, des hommes étrangers, immigrés, exilés, en tout cas venus vivre en France. On va écouter le témoignage de Nour, un jeune Afghan.
10: C'était aussi des hommes qui faisaient le commerce.
11: Commerce de l'Astrakhan.
10: De l'Astrakhan.
11: L'Astrakhan, oui. Il achetait chaque année. Il m'a pris parce que j'avais 7-8 ans, qui m'a montré le couleur d'Astrakhan. Ça existe plusieurs différentes couleurs.
10: Ouais.
11: Après, bonne qualité et mauvaise qualité. Mon père, il m'a appris.
10: Le métier.
11: J'ai été un petit commerçant aussi.
10: Très jeune, vous avez travaillé
11: jeune,
10: avec
11: oui,
10: lui.
11: Exactement. Parfois, elle m'a laissé choisir.
10: Les pots.
11: Le pot, oui.
10: Pour vous apprendre.
11: Exactement. Et je vous ai promis de ramener une photo.
10: Ah oui, c'est vrai, j'allais
11: oublier. Voilà, je vous ai ramené, je vous montre.
10: Je veux voir la photo de votre papa.
11: Papa et moi et Astrakhan.
10: Faites voir. Ah d'accord. Quel âge il a là, votre papa, sur la photo? Donc il a un turban, une belle barbe blanche.
11: Exactement.
10: Et vous êtes très sérieux à côté. Hein. Vous lui montrez une peau d'Astrakhan, c'est dans des sacs bleus.
11: Exactement, il est en train de poser des questions.
10: Sur la peau pour
11: la peau, oui.
10: Pour voir si vous avez bien compris comment est une bonne peau.
11: Exactement, voilà. Et il me montre.
10: Vous êtes assis par terre.
11: Assis par terre, oui. Vous savez comment en Afghanistan.
10: On est assis par terre. Et qu'est-ce que faisait votre maman? Parce qu'on parle beaucoup des hommes, mais vous avez une mère extraordinaire, je crois.
11: Oui, ma mère, elle est extraordinaire. Et une sage-femme. Et sa mère, elle était sage-femme.
10: Aussi.
11: Elle a appris. À ma mère, il y a beaucoup de gens qui venaient pour chercher ma mère, pour accoucher sa femme.
10: Ouais.
11: 2 heures du matin, 3 heures du matin, et maman, elle était partante.
10: Elle partait
11: elle
10: toujours.
11: Elle disait jamais non.
10: Elle y allait.
11: Elle allait, oui. Elle prenait. On avait un petit cheval. Elle prenait le cheval.
10: Et même la nuit, elle partait.
11: Même la nuit, dans la neige.
10: Dans la montagne.
11: Dans la montagne. Chez nous, au nord d'Afghanistan, il y a beaucoup de loups.
10: De loups.
11: Beaucoup de loups. Elle prenait un carabine.
10: Pour se protéger des loups.
11: Exactement. Elle partait 3 heures du matin dans la neige avec le cheval.
10: Pour accoucher les femmes avec sa carabine pour tuer les loups dans les montagnes.
11: Au cas où, mais pas voilà. Au cas où, oui. Pour se protéger. Elle partait pour. Après le lendemain, elle rentrait.
10: C'est formidable. Vous avez eu une enfance de conte pour nous. C'est comme un conte entre vos pères, arrière-grands-pères, champions, votre mère, arrière-grand-mère, sage-femme, cavalière avec une carabine qui se bat contre les loups la nuit. C'est
11: voilà, on peut dire ça, oui.
0: Alors, ça c'est nous.
1: Incroyable ce témoignage.
0: Ouais, je voulais celui-là parce que vraiment, je me rappelais de cette femme avec sa carabine. Ce que je veux dire, c'est que la radio, c'est des images. Ça, je me suis dit, ça, je dois leur dire. Et la preuve, vous la voyez, la femme. Et vous le voyez, le grand-père. Ce qu'il racontait aussi avant, c'est que son grand-père était champion, je ne sais plus comment s'appelle ce jeu.
1: D'un jeu auquel
0: on joue. Oui, en Afghanistan. Et donc, d'abord, c'est des images. Et donc, il faut toujours donner des images. Et même quand on interviewe quelqu'un comme ça, il faut toujours dire le monsieur au pull bleu ou la jeune femme avec le t-shirt de toutes les couleurs. Parce que c'est pas n'importe qui et il faut le singulariser. Et moi, j'adore ça. J'adore... Voilà, j'aime beaucoup qu'on entende les images et que vous réussissez à voir le visage de ceux dont on parle. Ce que je veux dire pour D'ici d'ailleurs, et ce qui n'est pas le cas pour celle-là, parce que vous avez entendu, c'est un Français un peu cabossé. J'ai interviewé 7 heures. Ça a été un cauchemar à faire. Ça a fait une magnifique émission. Mais D'ici d'ailleurs, au départ, c'était une émission en direct. Et c'était la directrice de France Inter de l'époque, Laurence Bloch, qui m'avait dit « Zoé, le reportage, c'est fini, il faut faire du direct. » Donc, moi qui ai été reporter et qui ai toujours montée, je suis partie rencontrer des gens, c'était un autre métier. Et donc, il a fallu apprendre ce métier-là, qui est un métier où il faut faire avec le temps, il faut faire avec la pendule, mais aussi, ça a été très frustrant au début, parce qu'il y a des questions qu'on ne peut pas poser. Parce qu'il faut être efficace et on doit avancer dans le récit et avec cette foutue pendule qui vous regarde. Et en fait, le montage, là, m'a beaucoup aidée. Je faisais ces interviews en pensant le montage en même temps que je la faisais. C'est-à-dire qu'il n'y avait jamais une question pour rien. Et en même temps, il fallait essayer de garder... Franchement, ça pas... Il fallait essayer de garder la relation et qu'ils se disent des choses. Et ça, en direct. Et comme je venais du reportage, je voulais donner la parole, l'idée c'était donner la parole à des étrangers qui racontent leur parcours et leur relation à la France. C'était il n'y a pas très longtemps, c'était il y a 10-15 ans.
1: Oui,
0: hein. 2015. Je pense que cette émission-là, aujourd'hui, elle serait beaucoup plus difficile à faire. Mais pour des raisons politiques. Mais mon idée, c'était donner la parole à des gens. Je restais une reporter dans l'âme qu'on n'entendait pas à la radio ou qu'on ne mettait jamais dans les conditions du direct. Donc j'ai fait un peu des folies. Et parce que j'ai mis des gens en studio qui ne savaient pas ce que c'était qu'un studio, qui ne savaient pas ce que c'était que le direct. Donc moi qui suis une très grande traqueuse, et ça c'était très bien d'ailleurs pour le trac, parce que j'étais obligée de m'occuper des autres, donc je mettais des gens, et j'ai un souvenir comme ça, très joli souvenir dont je veux parler, je vais vite. Un monsieur, c'est un Italien, un maçon italien. Ok ? Je ne sais plus comment je l'avais trouvé, tout ça, il n'est jamais passé à la radio, il n'a jamais été à la radio. D'abord, il refuse. Puis il dit, je veux bien venir vous rencontrer. Il vient avec un de ses potes italiens. Il vient dans mon bureau, il faut le convaincre. Donc là, c'est la danse du ventre, hein, vraiment. Et le mec dit oui. C'est un vieux monsieur. Et on arrive en studio. Donc je parlais un peu avec eux pour ne pas être complètement dans le vide, sinon c'était trop risqué pour moi qui ai toujours peur de ne pas y arriver. Et on arrive en studio et là, il faut lui expliquer. Vous voyez, là, le rouge, quand ça va s'allumer, ben, c'est là qu'il faut que vous parliez. C'est à ce moment-là. Donc le gars, il ne comprend pas ce qui se passe autour de lui. Mais ce qu'il sait, c'est que derrière lui, il y a écrit France Inter. Et pour cet homme, qui m'invite tous les ans à la réunion des Italiens du 93... et encore là, il s'appelle Toto, de s'être assis dans un studio. Il a ses papiers. Hein. Après, il est arrivé avec les papiers de son cousin. Enfin, il est arrivé avec des faux papiers. C'était assez drôle. D'avoir écrit France Inter derrière lui, eh ben, ça l'a assis. Il s'est enfin senti français. Et pour cet homme, être arrivé dans ce studio, avoir vécu ça, ça a été un moment... ça parle pas de moi, ça parle de lui. C'était un des moments les plus importants de sa vie. Et c'est pour ça que maintenant, il m'invite. Je sais tout, il a eu ses 80 ans. Et ça, je crois que c'est important. Voilà. Je crois que le plus important, en fait, c'est... Et en plus, son témoignage était magnifique. Et il s'en est très bien sorti. Donc, je posais mes questions et je faisais. Et puis, il y a un moment, je l'ai fait avec une... Je me rappelle, avec une femme chinoise. Et là, ça ne l'a pas du tout fait. Donc, après, j'ai pris moins de risques. Mais voilà, je voulais encore, j'étais encore attachée à ce qu'on entend d'une parole qu'on entendait peu.
1: Et en même temps, il y a les conditions de cette parole. Tu parlais du fait d'être en studio, parfois ça apporte du trac, etc. Par rapport au reportage, recueillir une parole en studio, c'est pas la même qu'être en reportage, être assis avec les dames de Noir-Denis et partager un café. C'est pas comme si tu voyais Nour et que tu partageais un thé et que tu étais assise par terre. On recueille pas la parole de la même façon. Non. Comment est-ce que toi, tu t'es adaptée à ça?
0: Je me suis adaptée, je sais pas. Mais ce que je sais, c'est que je faisais mon montage dans la tête. C'est-à-dire beaucoup moins de spontanéité peut-être, Je me permettais rarement... Je pense que je... Oui, il fallait rester un peu plus dans les rails, alors qu'en reportage, des fois, je suis partie... Dès qu'une question me traversait l'esprit, je la posais, quoi. Et des fois, ça a donné des merveilles. Mais c'était pas grave, puisqu'on faisait du montage. Mais là, en direct, c'est plus compliqué. Donc, il fallait faire avec une espèce de... Je montais en même temps dans ma tête. Et d'ailleurs, Laurence Bloch était venue me voir en me disant « Zoé, ça va pas du tout, on peut pas croire que vous êtes en direct ». Tellement je montais dans ma tête, ça c'était venu me voir. Mais on s'y fait. Après la gestion du temps, je me souviens, il y a eu des moments où j'ai senti que ce temps, ça pouvait être comme un hamac. Vraiment, j'avais la sensation du hamac dans lequel on pouvait se lever et en fait y trouver une forme de liberté. Mais j'ai pas trouvé ça facile en fait.
1: Et il y a un aspect dont on n'a pas encore parlé, mais c'est aussi quelque chose qu'on déteste en radio, à tel point que quand il y a un silence trop long, il y a un disque qui se déclenche, parce qu'on ne sait pas, peut-être qu'il y a eu un problème dans le studio, et je ne sais plus au bout de combien de temps ça se déclenche, mais assez rapidement. Il y a tout ce que tu travailles aussi, ce que tu as travaillé sur le silence.
0: Alors, pas là.
1: Pas forcément là, mais c'est juste que ça m'a fait penser à ça, et ouais. qu'on l'a pas évoqué encore, et que, pareil, j'ai l'esprit d'escalier, je viens de me dire, tiens, on a pas parlé de cette question en radio, c'est un truc qu'on n'aime pas, et pourtant qui est très important. Parfois, moi, en podcast, ça m'arrive de faire remonter un morceau parce que le mixeur a trop rétréci. C'est important, c'est peut-être 2-3 secondes de... Voilà.
0: Ma première émission, elle s'appelait Écouter des anges passent parce que c'était pour les silences. Donc au début, à mes débuts, je me suis beaucoup amusée avec les silences, peut-être un peu trop, mais je sais que j'ai fait des silences de 10-15 secondes, mais qui étaient peuplés, hein. Parce qu'en fait, en général, quand on laisse le... Ce qui des fois est difficile, hein, on peut avoir peur du silence de l'autre parce qu'on ne sait pas ce qui va surgir. Parce qu'en général, si vous laissez le silence, si vous acceptez le silence de l'autre, ce qui va sortir derrière, ça va être... Ça ne va pas être rien, quoi. Et donc, il faut accepter le silence de l'autre. Il y a des fois, on n'y arrive pas. Parce que, en fait, on parle de toutes les émissions, là, mais le plus important, c'est le rapport à l'autre. C'est où vous vous placez par rapport à l'autre. Et là-dessus, parce que je me disais par rapport à cet entretien, qu'est-ce que j'ai à dire exactement et tout ça. Mais je crois que la chose la plus importante à dire, c'est où on se place, où moi je me suis placée, toujours, et où je continue à me placer. C'est vraiment à hauteur de femme, à hauteur d'homme, jamais, jamais plus haut. C'est-à-dire, j'ai jamais fait une interview où moi j'étais debout et l'autre était assis. Ça veut aussi dire ça. Mais ouais, jamais. Toujours être, c'est-à-dire si on est accroupi, s'il y a quelqu'un d'accroupi, s'il y a quelqu'un par terre, t'es par terre. Et ça a l'air de rien, on parle rarement du corps quand on fait une interview, mais l'engagement du corps et où vous mettez votre corps et comment vous tenez votre bras, comment vous tenez votre micro au bout du bras, mais ça, on ne me l'a pas appris, mais c'est hyper important. Il faut un engagement du corps, sinon l'autre, il ne va pas s'engager. Il faut vous engager dans la discussion, d'où la rencontre, mais pas seulement. Il faut y mettre du sien pour que l'autre dise de lui. Et ne jamais... Ça me semble important aussi, par rapport à l'époque, aujourd'hui, et à une forme de star system, jamais se sentir plus important que l'autre. On est là pour l'autre. Mais ce n'est pas une posture. Ce que je veux dire, c'est que ça pourrait paraître hyper démago, ce que je suis en train de dire, mais je vous jure que ça ne l'est pas. Ce n'est pas une posture. Vraiment, ce que j'ai voulu faire et ce que j'ai essayé de continuer à faire avec les chercheurs autrement, c'est de donner à chaque fois un espace où vraiment l'autre puisse se déployer. Voilà. Et alors, c'est de l'écoute, c'est des silences, c'est aussi essayer de comprendre qui on a en face. C'est-à-dire, vous rencontrez quelqu'un, il faut avoir un espèce de truc. Moi, ce que j'adorais faire... À la Bastille, j'y suis, à un moment, c'est faire des croquis des gens, des croquis radiophoniques. Vous voyez quelqu'un, 4-5 questions, poum, poum, hop, on sait qui c'est. Mais vous n'avez pas oublié de dire, elle a un sweatshirt gris. Vous voyez? Et ça, j'aimais beaucoup. En studio, c'est un peu différent quand on est en studio. Mais, par exemple, là, ça, je ne m'en étais pas rendu compte, mais la fille avec qui je travaille, ma réalisatrice, qui est une nana géniale, qui s'appelle Flora Bernard, quand je faisais ma dernière émission, je fais un bond, une journée particulière qu'on m'a fait arrêter pour faire du podcast, je ne l'ai pas choisi, elle me disait, Et j'ai beaucoup aimé faire une journée particulière, on s'est beaucoup amusé. Et on donnait la parole à des gens qu'on n'entend plus non plus beaucoup. Des gens qui avaient des choses à dire sur l'époque. Des gens qui avaient des choses à dire sur l'époque. Et qu'est-ce que je veux dire ? Elle m'a... En fait, si j'ai quelqu'un en face de moi qui bégaye, je vais me mettre à bégayer. Si j'ai quelqu'un qui a un truc de... En fait, je voulais vous parler de ça aussi, parce que ça me semble très important, c'est le rythme. La musique et le rythme de l'autre. Toujours, il y a des fois on n'y arrive pas, il y a des fois on est toujours à contre-temps. Je sais, quand on est un peu inquiet, qu'on ne sait pas comment ça va se passer, il y a des moments quand on coupe la parole, c'est qu'on n'est pas, à l'unisson, quoi. On n'est pas dans le bon rythme. Mais le rythme de la parole, la prosodie de l'autre, il faut rentrer dedans. Je vous le dis là comme si je l'avais pensé, je ne l'ai pas pensé, on me l'a dit. Mais c'est vraiment de la danse. Il y a de la danse et on ne se marche pas sur les pieds, quoi. Et alors voilà, quand on coupe la parole, on marche un peu sur les pieds, mais on s'embarque avec l'autre. Et je ne sais pas pourquoi je tiens beaucoup à parler du corps, mais le corps, il vient, quoi. Et après, ça m'a passé, mais à mes débuts, où j'étais beaucoup dans l'émotion, parce qu'en fait, le questionnement que je cherchais quand j'ai commencé à faire de la radio, c'est comment vous arrivez à vivre. Moi, j'ai un peu de mal, donc c'était ça sous-jacent tout le temps. Mais j'ai fait des trucs de dingue avec des gens dans mes bras, et je me sentais pas voleuse. Et je me disais pas, là, ça va être un super truc et tout, puisque je pouvais enlever des choses si les gens oubliaient que ça allait être donné à entendre. Mais la proximité, moi par exemple, j'ai beaucoup de mal en studio, j'avais beaucoup de mal à être loin des gens. Parce qu'on. Voilà. Mais ça, vraiment, où on se place, où on veut être et comment on accueille, comment accueillir au mieux, quoi. Ça, c'est de mes 35 ans de radio. Ça fait un peu beaucoup, hein, 35 ans, je sais, mais. Ouais,
1: C'est jamais assez de radio. Avant de vous laisser la parole, on va quand même faire un petit pas aussi sur le podcast. Vous allez entendre quelque chose de très différent, puisque aujourd'hui, il y a eu le documentaire In Utero, les super pouvoirs du bébé. Et là, on avait envie aussi de vous faire écouter le podcast aussi que tu fais pour les tout petits. Il y a Tout Doux, et puis il y a aussi Cache Cache. Là, on vous emmène dans une grotte. Vous allez voir.
0: Avant de l'envoyer le son, c'est juste pour expliquer. À un moment, on m'a dit les émissions de radio, c'est fini. Je veux juste dire, voilà, tu passes au podcast. Vous ne le choisissez pas forcément. Et au podcast, parce que je veux le dire, donc maintenant je fais du podcast. Enfin, d'ici jusqu'au mois de juin, puisque au mois de juin, je quitterai France Inter. Mais le podcast, j'ai retrouvé ce que je vous disais de mes débuts. C'est-à-dire que dans le podcast que j'ai fait sur la vie intra-utérine, la naissance et les bébés, qui sont des podcasts de vulgarisation scientifique. Je pensais que je ne serais pas capable de faire ça. Mais comme je ne comprenais rien, je posais les questions que tout le monde se pose, et que les chercheurs sont des gens formidables et des grands pédagogues, patients et drôles. Donc, ça, c'est... Et ce qui était intéressant dans le podcast, c'est que, vous l'entendez, à la radio, il n'y a plus beaucoup de sons, il n'y a plus beaucoup de montage, il n'y a plus beaucoup de reportages, à part à Culture. Mais à Inter, c'est fini. Donc, le podcast, c'est le lieu où on pouvait recommencer à faire des choses. Ça a été le lieu où on pouvait recommencer à aller interviewer les gens, à se redéplacer avec son magnéto, à faire son montage, à écrire à nouveau. Donc, je me suis retrouvée à refaire ce que je faisais 30 ans avant. Et avec une narration un peu différente. Et là, on me disait ce que tu disais tout à l'heure, faut dire je. Et je disais, mais merde, moi, j'ai pas envie de dire je, quoi. Et comme un passage obligatoire, voilà. Donc, il y a tous ces podcasts scientifiques qui ont été, où j'ai retrouvé quelque chose à la fois du reportage, du montage, du son, de l'écriture. Et j'ai commencé à faire des podcasts, parce que sinon, vous n'allez rien comprendre, pour les tout-petits, pour les 2-4 ans. Ça aussi, je ne savais pas que je savais faire ça. C'est-à-dire, j'écris des histoires qui sont réalisées avec toujours cette fille géniale. Et puis, il y avait la bruiteuse avec qui on a bruité tout ça. Et ça s'appelle Tout Doux. Et il se trouve que c'est un carton. Et alors là, c'est du jeu, c'est beaucoup d'amusement, mais c'est surtout c'est de la broderie sonore. C'est-à-dire que ça a l'air de rien, cette petite chose, mais que là, on a pu. Alors, vous voyez, on trouve les endroits où on peut encore. Mais là, à nouveau, on n'imagine pas, mais on travaille sur 10 pistes. Il y a par exemple, je donne un exemple, on a fait un épisode chez le boulanger, on trouvait que la pâte du boulanger, elle n'était pas assez collante, elle n'était pas assez humide. Et là, on cherche pendant, parce qu'on est dingue, donc là, on cherche pendant 15 minutes, mais alors qu'est-ce qu'il faut qu'on rajoute pour que ça, tu vois, ça fasse platch, ça colle, qu'on sente que ça colle. Et en fait, c'est ça que je fais aujourd'hui. C'est-à-dire, c'est un vrai travail de son, à nouveau, on est dans le son. Et vraiment, c'est vraiment très agréable d'avoir eu à encore cet espace-là. Je ne sais pas pendant combien de temps il va durer. Parce qu'il se trouve que les podcasts pour enfants, ça marche bien. Donc ça peut rester un espace où il se passe des choses, où il se passe encore des choses du point de vue du son. Parce que là-bas, si j'y suis, c'était du son. Quand j'ai fait du reportage, c'était du son. Rester proche du son, pas seulement du, comme on dit, du talk, de l'interview. Voilà. Donc ce que vous allez entendre, c'est un bout de ce qui... Le doudou, donc c'est des histoires de doudou. Ça me fait toujours un peu bizarre de passer du reportage. Enfin, la vérité, c'est que je passe du reportage à ça. Mais que la ligne là-dedans, enfin, ce qui peut être, ce qu'on peut voir de commun, en tous les cas, oui, de, voilà, c'est le son. Et donc là, c'est un cache-cache, donc c'est un doudou qui se cache. Et là, il est caché dans une grotte.
7: Il est l'heure d'aller se coucher, mais mon doudou, c'est encore caché. Doudou. Mon doudou. Où es-tu? Où te caches-tu? Je crois que mon doudou est encore parti à l'aventure. Quel coquin ce doudou! Est-ce que tu veux venir chercher mon doudou avec moi? On y va!

0: Où est-ce que Doudou nous a emmenés cette fois-ci? Où est-ce que l'on est? On est sous la terre, dans une grotte.
1: Ah oui, bah c'est un peu court.
2: Il faut aller jusqu'au bout, bout, écouter les chevaux.
1: Mais ce que je dois vous dire, bon, on est dans une grotte là, mais ce que je racontais tout à l'heure à Lise, il ne faut pas n'importe quelle goutte. Ça semble, mais bon. Donc on s'est posé plein de questions sur les gouttes. Comment on fait pour faire entendre les parois de la grotte? Comment on fait? Donc on a trouvé des frottements de pierres. Non mais on est un peu folle, hein. Et avec beaucoup de plaisir. Et alors moi, mon passage préféré dans la grotte, donc il se cache. Et puis à un moment, il y a une peinture rupestre. Et dans la peinture rupestre, il y a une petite boule de poils. Donc évidemment, c'est le doudou. Mais là, la peinture rupestre, c'est des chevaux, évidemment. Et là, on a mis un galop magnifique. C'est très beau. Il y a des très beaux sons de... Non, mais je ne sais même pas si ce n'est pas la bruteuse qui l'avait fait. Non, ce n'était pas la bruteuse. On a mis un galop de chevaux et on a trouvé derrière des allaitements quand les chevaux ont fini de courir. Vous voyez, quand on voit le souffle sortir de leur narine. Et voilà, moi, on a passé une demi-heure à s'éclater avec ça, à se dire est-ce que ça va leur faire peur, est-ce que ça ne va pas leur faire peur et tout. Et c'est du plaisir. Et voilà.
2: C'est un beau mot de conclusion. Merci beaucoup, Zoé. On va passer à vos questions.
3: Oui, ça marche. Je suis un peu impressionnée de parler à chaque fois, donc je ne sais pas si je vais être très claire. J'avais écouté In Utero avec beaucoup de passion. Je me suis régalée. Je travaille avec des bébés depuis 2007. Ça m'a beaucoup parlé et j'ai été étonnée que vous parliez pas d'autonomie. Et je veux juste finir parce que là, je suis encore étonnée parce que ce que vous disiez tout à l'heure de la danse,
1: mais je sais, mais
3: de l'engagement.
1: Vous avez raison. Mais j'ai fait l'interview, mais elle était archi mauvaise. Je pouvais pas la passer. C'était trop mauvais.
2: Peut-être que vous pouvez être interviewée du coup.
1: Je me suis plantée.
3: C'était qui vous avez interviewé?
1: Je m'en rappelle pas. Puis je dirais pas le nom là d'abord.
3: Oui.
1: Mais non, c'était mauvais.
3: D'accord.
1: Vraiment mauvais. C'était pas bien. Donc je l'ai jeté.
3: D'accord.
1: Je sais. Je suis d'accord.
3: En tout cas, ça rejoint vraiment votre posture de travail et votre façon d'envisager la rencontre.
1: Oui, enfin,
3: j'ai trouvé plein de mots qui sont communs à l'autonomie.
1: J'ai jeté.
3: D'accord.
1: On jette.
3: Ok. En tout cas.
1: C'était raté.
3: Ok.
1: C'est une bonne réponse. Désolée.
3: Mais en tout cas, votre façon de rencontrer, voilà, les personnes que vous rencontrez dans vos reportages, moi me touche beaucoup, me parle beaucoup. Enfin, voilà. Donc merci beaucoup.
1: Merci à vous.
2: Merci beaucoup.